0: 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Bonjour à toutes et à tous et bienvenue en Ardèche et en Drôme à l'écoute de votre premier rendez-vous local de ce mercredi 22 juillet. Très heureux d'être à vos côtés, très heureux de vous retrouver, de vous accompagner jusqu'à 13h tout à l'heure hein, et l'heure de notre journal d'actualité nationale et internationale avec nos amis de Vatican News. Et comme on le fait tous les jours de l'été, du lundi au vendredi, c'est François-Xavier Moulet qui nous rejoint tout à l'heure à 12h30, FX qui sera avec nous pour Oh Happy Day, notre magazine musical quotidien. Aujourd'hui, il nous propose un programme musical pour évoquer un sujet a priori peu réjouissant, celui de la bombe atomique. Et bien sûr, il ne parle pas de moi. Hein. En cette année d'enregistrement de ce magazine Oh Happy Day, c'était en 2025, c'était le 80e anniversaire de l'anéantissement des deux villes japonaises, d'Hiroshima et de Nagasaki. Eh bien, François-Xavier va jeter un regard sur quelques artistes qui ont voulu, au travers de certaines compositions, nous alerter sur les dangers, toujours bien actuels d'ailleurs, qui menacent notre monde, avec des artistes aussi variés que le Golden Gate Quartet et le chanteur de reggae Peter Tosh, Docteur atomique de l'atome, des bombes et des missiles. Ce sera tout à l'heure à 12h30 dans Oh Happy Day. Restez bien avec nous pour écouter ce fabuleux magazine musical que tout le monde nous envie. On continuera aussi de voyager avec un âne à travers les Cévennes. On poursuit ce très très beau voyage que nous propose Robert Louis Stevenson avec tout à l'heure donc un petit tour du côté de l'abbaye de Notre-Dame-des-Neiges. C'est en effet une étape que Robert Louis Stevenson et Modestine, son ânesse, on fait, et c'est une étape que l'on peut retrouver et écouter sur ce très très bel épisode réalisé par le talent d'Ingrid Lebrasseur et mis en onde par la voix de Jean-Claude Arnaud. Ce sera tout à l'heure aux alentours de 12h15 sur notre antenne. On va également retrouver le son du jour avec un petit peu de ska, ça devrait nous mettre de bonne humeur, hein. En tout cas ce titre-là en particulier. Et tout de suite, justement, on va parler musique, puisque c'est la thématique de notre chronique Chercheur de sens. On la doit à Caroline Barbera Lespé. Elle évoque les bienfaits de la musique en compagnie de sa fille Louisa.
1: Aujourd'hui, on a envie de parler d'un élément qui fait partie de notre quotidien. Un élément qui nous accompagne, rythme nos moments, nos émotions, nous porte, nous dynamise, nous apaise, nous aide à nous concentrer, bref, qui nous accompagne dans la vie de tous les jours, comme une présence discrète, la musique.
2: J'aime beaucoup la musique. Quand je suis triste, elle peut me réconforter. Quand je suis fatiguée, elle me redonne de l'énergie. Et parfois, elle me donne envie de danser avec plaisir.
1: Et tu sais quoi ? La musique agit vraiment sur notre corps et notre cerveau. Quand on écoute une musique qu'on aime, notre corps peut se détendre, notre respiration ralentir, nos pensées se posent. Certaines musiques nous apaisent, d'autres nous réveillent, nous donnent du courage ou de la joie.
2: Quand je suis énervée, je mets de la musique. Ça m'aide à sortir de ma colère. Quand je suis heureuse, la musique me rend encore plus joyeuse. Et quand j'ai peur le soir, une musique douce me rassure.
1: Oui. La musique aide à exprimer des émotions qu'on n'arrive pas toujours à dire avec des mots. Parfois, une chanson raconte exactement ce qu'on ressent à l'intérieur. Et ce qui est beau, c'est que la musique rassemble. On chante ensemble, on danse ensemble, on vit quelque chose ensemble. Même sans parler la même langue.
2: Je le vois avec mon petit frère. Les bébés réagissent à la musique. Ils bougent, ils sourient, ils se calment pas aussi.
1: Oui, elle a quelque chose d'universel. Depuis très longtemps, les humains utilisent la musique pour célébrer, pour se consoler, pour transmettre des histoires, faire passer un message, s'inscrire dans la vie, pour se recueillir, prier, se relier, et aussi pour se soigner, entrer en résonance, méditer. La musique peut devenir comme un refuge.
2: Et elle fait bouger le corps. Quand on danse, on se sent bien.
1: Exactement. Elle met le corps en mouvement et procure du bien-être. Elle permet de partager la joie. Quand on danse avec d'autres, c'est très bénéfique. En fait, on se sent vivant. Alors aujourd'hui, on avait envie de vous poser une question.
2: Quelle musique vous fait du bien à vous ?
1: Pensez à celle qui vous apaise, celle qui vous donne de la force, puis celle qui vous rappelle un beau souvenir, et celle qui vous donne envie de célébrer, partager, danser. La musique, ce n'est pas seulement quelque chose qu'on écoute, c'est d'abord quelque chose qu'on ressent.
2: Bonne journée en musique !

0: La Maison Monde, c'était Aldebert en compagnie de deux membres du groupe Kassav, à savoir bien sûr Jocelyne Berroir et Jacob Desvarieux, en compagnie aussi des Yeux Noirs et de Zola Tempo pour la partie Zigane de ce très beau morceau. Un choix de Caroline Barbera Lespé pour illustrer sa chronique Chercheur de Sens qu'on a écouté juste avant. Allez, de la musique, on va en écouter tout à l'heure avec l'épisode du jour de Oh Happy Day. Et de la musique, on en écoute tout de suite déjà avec notre son du jour, cette chronique quotidienne que tout le monde nous envie. Un son du jour aujourd'hui avec un petit peu de ska, de quoi nous réveiller tout ça.
1: 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One step beyond.
0: Ah, dès les premières secondes, impossible de ne pas reconnaître le célèbre Don't Watch That, Watch This. Cette introduction lancée par Chas Smash avant que le saxophone de Lee Thompson ne prenne le relais dans ce morceau pratiquement instrumental, One Step Beyond de Madness, un titre sorti en octobre 1979, deuxième single du groupe qui ouvre leur tout premier album, lui aussi intitulé One Step Beyond. En quelques semaines, ce titre est devenu un véritable hymne de la scène ska et a propulsé Madness parmi les figures majeures de ce mouvement. Une énergie communicative qui a fait de ce titre, au fil des années, l'ouverture traditionnelle des concerts de Madness. Contrairement à ce que l'on pense souvent, One Step Beyond, ce n'est pas une composition originale de Madness, c'est une reprise d'un morceau du chanteur jamaïcain Prince Buster, sorti en 1964, soit 15 ans avant, en face B de son single Al Capone. Grand admirateur de Prince Buster, le groupe lui rend hommage en modernisant le titre avec une touche New Wave et une énergie très britannique. Même la célèbre phrase d'introduction est empruntée à une autre chanson de Prince Buster, Scorcher. Autre fait étonnant, les producteurs Clive Langer et Alan Winstanley ont révélé que la version publiée est une maquette. À l'origine, le morceau ne durait qu'un peu plus d'une minute. Pour obtenir une durée adaptée à un single, ils ont simplement dupliqué l'enregistrement et modifié légèrement la seconde partie. Cette version provisoire a été envoyée par erreur au pressage et c'est finalement elle qui est devenue un classique. Côté charts, le succès a été immédiat. Le single a atteint la 7e place au Royaume-Uni, grimpé jusqu'à la 1ère place en France, la 5e en Espagne et a rencontré un très très beau succès également dans plusieurs pays européens. Un titre qui a contribué à faire connaître Madness bien au-delà de la scène ska londonienne. L'album lui aussi a connu une carrière exceptionnelle puisqu'il a atteint la 2e place des ventes au Royaume-Uni et qu'il est resté classé pendant plus d'un an dans les charts britanniques. Aujourd'hui encore, il est même considéré comme l'un des albums les plus importants du mouvement ska revival de la fin des années 70. Un cri de ralliement, un riff de saxophone, il n'en faut pas plus pour passer un bon moment et je vous propose de l'écouter tout de suite dans son intégralité.
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0: Madness One Step Beyond, c'était notre son du jour sur RCF Ardèche et sur RCF Drôme. Madness qui veut dire folie en français. Et c'est vrai que quand on écoute ce titre, ça prend tout son sens. Évidemment, One Step Beyond, le morceau le plus connu de Madness. 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Allez, avant de retrouver tout à l'heure un épisode de OAPID consacré à la bombe atomique en musique, on va continuer de suivre les traces de Robert Louis Stevenson et de son voyage avec un âne à travers les Cévennes. Tout le mois de juillet, on part sur le chemin de Stevenson en compagnie de l'auteur et de son ânesse Modestine. Un voyage initiatique autant que physique. Dans ce troisième épisode, notre marcheur infatigable trouve aujourd'hui repos à Notre-Dame-des-Neiges et traverse un petit peu l'Ardèche. Jean-Claude Arnaud assure la lecture, la réalisation, c'est Ingrid Le Brasseur. Voici le troisième et avant-dernier épisode.
1: Je pris la route avec un nouvel arrangement. C'était plus pittoresque. Cela ménageait la brouille et, ainsi que je m'en aperçus bientôt, assurait la stabilité du chargement, qu'il ventât ou non. Pour aller au couvent des Trappistes de Notre-Dame-des-Neiges, on me conseilla d'abandonner le cours de la rivière et de suivre une route qui grimpait sur la gauche, parmi les monts du Vivarais. L'Ardèche moderne. Le soleil parut comme je quittais le couvert d'un bois de pins et je découvris tout à coup un joli site sauvage au sud. De hautes montagnes rocheuses, aussi bleues que du saphir, fermaient l'horizon. Les brouillards qui m'avaient cerné jusqu'alors s'étaient maintenant résorbés en nuages et ils fuyaient en vitesse et brillaient avec éclat au soleil. Il était délicieux d'arriver après si longtemps sur un théâtre de quelque charme pour le cœur humain. Une croix à trépied, au faîte de chaque mont, indiquait le voisinage d'un établissement religieux. Une blanche statue de la Vierge, au coin d'une jeune plantation, dirigeait le voyageur vers Notre-Dame-des-Neiges. Je n'avais pas progressé bien loin que le vent m'apportait le tintement d'une cloche, et je ne sais comment mon cœur à ce bruit se serra dans ma poitrine. J'ai rarement éprouvé plus d'angoisse sincère qu'en approchant ce monastère de Notre-Dame-des-Neiges. Est-ce d'avoir reçu une éducation protestante? Et soudain, à un tournant, une crainte m'envahit de la tête aux pieds. Crainte superstitieuse, crainte d'esclave. Bien que ne cessant d'avancer, je continuais pourtant avec lenteur, comme un homme qui aurait franchi une frontière et s'égarerait au pays de la mort. Là, en effet, sur une étroite route nouvellement ouverte, entre des pins adolescents, il y avait un moine médiéval, se démenant avec une brouettée d'herbe. Il était enrobé de blanc comme un fantôme, et le capuchon retombé sur son dos, dans son effort à pousser la brouette, découvrait un crâne aussi chauve et jaune qu'une tête de mort. Il aurait pu avoir été enterré depuis 1000 ans. Jetai ma casquette devant lui avec une déférence superstitieuse issue du fond des siècles. Il me fit un léger salut en retour et, cordial, s'adressa à moi. « Est-ce que je me rendais au couvent ? Qui étais-je ? Un Anglais ? Ah, un Irlandais alors ? Un Écossais ? Il n'avait jamais vu d'Écossais auparavant. Et il m'examina de haut en bas. De lui, j'appris avec déplaisir que je ne pouvais être reçu à Notre-Dame-des-Neiges. « Peut-être y pourrais-je faire un repas. » C'était tout. Comme notre conversation continuait et qu'il découvrait que je n'étais pas un colporteur, mais un homme de lettres qui dessinait des paysages et se proposait d'écrire un livre, il me dit que je devais demander le père prieur et lui exposer mon cas. Il décida de descendre lui-même avec moi. Il pensait qu'il pourrait s'arranger au mieux en ma faveur. Alors, le bon père me demanda si j'étais chrétien. Quand il reconnut que je ne l'étais pas, ou du moins pas à sa façon, il glissa là-dessus avec une grande bonne volonté. Au même instant, la cloche, une fois de plus, sonna au loin. Père Apollinaire, ainsi surnommait mon compagnon, m'arrêta. « Je ne dois plus vous parler à partir d'ici. Demandez le frère portier, et tout ira bien. Mais essayez de me revoir quand vous sortirez de nouveau dans le bois où j'ai permission de vous parler. » Je suis enchanté d'avoir fait votre connaissance. » Et alors, levant soudain les bras et criant par deux fois « Je ne dois plus parler, je ne dois plus parler !» il s'enfuit devant moi et disparut sous le porche du monastère. J'assumai un cœur courageux et me dirigeai vers la porte aussi vite que Modestine, qui semblait avoir de l'antipathie pour les couvents, me le permit. Père Michel, le père hospitalier, et une paire de frères en robe de bure vinrent au guichet et confabulèrent avec moi un moment. Je pense que mon sac était la grande curiosité, et je n'éprouvais nulle difficulté à être admis. Le père Michel, un homme souriant, aimable, me conduisit à l'office et me donna un verre de liqueur. Il écouta mon bavardage avec assez d'indulgence, d'un air toutefois absent, comme un esprit en présence d'une créature d'argile. Le cordial administré, je fus laissé seul pour un peu de temps dans le jardin du couvent. Des frères en blanc, des frères en brun, passaient, silencieux, dans les allées sablées, et trois moines encapuchonnés étaient agenouillés sur la terrasse en train de prier. Quant à moi, dans ce jour farouche de septembre, je me sentais là transi jusqu'aux moelles. Lorsque j'eus bien dîné, frère Antoine, un Français expansif, me conduisit dans une cellule dans cette partie du monastère située à l'écart pour messieurs les retraitants. Elle était proprement blanchie à la chaux et meublée du strict nécessaire. Au-dessus de la table était suspendu un résumé du règlement pour messieurs les retraitants avec un nota bene important. Le temps libre est employé à l'examen de conscience, à la confession, à faire de bonnes résolutions, etc., etc. J'avais à peine exploré mon gîte que le frère Antoine réapparut. Un pensionnaire anglais, paraît-il, désirait s'entretenir avec moi. Le religieux poussa dans la pièce un petit Irlandais frais et guiré d'une cinquantaine d'années, diacre de l'église. Il avait vécu 7 ans comme aumônier dans un couvent de nonnes en Belgique et depuis lors 5 ans à Notre-Dame-des-Neiges. Il me fit les honneurs de sa cellule particulière. De là, il me mena dans la clôture à la salle capitulaire, me fit traverser le vestiaire où les robes des frères et de vastes chapeaux de paille étaient suspendus, chacun avec le nom d'un religieux sur une pancarte. De là, mon bon Irlandais m'emmena faire la tournée des ateliers où des frères boulanges fabriquent des roues de chariot et font de la photographie. Car dans une communauté de trappistes, chaque moine a une occupation de son choix, en dehors de ses fonctions religieuses et des besognes générales de l'établissement. Chacun doit chanter en chœur s'il a de la voix et de l'oreille, se joindre aux faneurs s'il sait balancer la faux. Mais pendant ses loisirs, bien qu'il soit loin d'être oisif, il peut s'occuper selon ses goûts.

Les moines, par autorisation extraordinaire de leur abbé, prenaient encore 2 repas par jour. Mais pendant le grand jeûne de septembre à Pâques, ils ne mangent qu'une fois toutes les 24 heures et leurs mets sont peu abondants. Sans doute la plupart des hommes, de toute évidence, se nourrissent trop. Je suis étonné lorsque j'y repense de la fraîcheur de visage et de la gaieté d'humeur de tous ceux que j'ai vus. Vers 2 heures du matin, le battant frappe sur la cloche et ainsi de suite, heure par heure, parfois par quart d'heure, jusqu'à 8 heures au moment du repos. Ainsi, le jour est partagé entre diverses occupations. L'homme qui prend soin des lapins, par exemple, se précipite de son clapier à la chapelle, à la salle du chapitre ou au réfectoire tout le long de la journée. À toute heure, il a un office à chanter, une tâche à remplir. Depuis 2 heures, le matin jusqu'à 8 heures, lorsqu'il retourne recevoir le don consolant du sommeil, il reste debout, absorbé par de multiples et changeantes besognes. En combien de maisons l'appel de la cloche d'un monastère n'apporterait-il pas la tranquillité d'esprit et l'activité réconfortante du corps ? Lorsque le trappiste est malade, il ne quitte pas son habit. Il repose au lit mortuaire comme il a prié et travaillé dans son existence de frugalité et de silence. Et lorsque la libératrice arrive, au même moment, les carillons de cloches joyeuses, comme s'il s'agissait d'épousailles, s'envolent de la tour aux ardoises et publient dans le voisinage qu'une âme est retournée à Dieu. À la nuit, je pris place dans la tribune pour entendre les complis et le Salve Regina par quoi les cisterciens terminent chacune de leurs journées. Je me remémore la chapelle blanche au lait de chaux, les silhouettes encapuchonnées dans le chœur, les lumières, le rude chant viril, le silence, le spectacle des cagoules inclinées par la prière, et puis le battement au déclic tranchant de la cloche qui cessait afin de montrer que l'heure de dormir était venue. Et je rendis grâces à Dieu d'être libre d'errer, libre d'espérer, libre d'aimer.

Modestine et moi remontâmes le cours de l'Allier, ce qui nous ramena dans le Gévaudan, vers sa source, dans la forêt de Mercoire. De là, une colline franchie, notre route nous fit traverser un plateau dénudé jusqu'au moment d'atteindre Chasserades. À l'auberge, ce soir-là, la compagnie, réunie dans la cuisine, se composait de tous les ouvriers employés aux études topographiques pour l'une des voies ferrées projetées. Ils étaient intelligents et de conversation agréable. Et nous décidâmes de l'avenir de la France au-dessus d'un vin chaud jusqu'à ce que l'heure tardive marquée par l'horloge nous envoyât nous coucher. Hé, bourgeois, il est 5 heures. Tel fut le cri qui m'éveilla au matin, samedi 28 septembre. La chambre était remplie d'une buée transparente qui me laissa entrevoir les 3 autres lits et les 5 bonnets de nuit différents sur les oreillers. J'étais bientôt en chemin avec Modestine. La route continua pendant un moment sur le plateau et descendit ensuite à travers un village abrupt dans la vallée du Chassezac. Dans le ravin de Chassezac, mon oreille avait été frappée par un bruit semblable à celui d'un gros bourdon. Je constatais, enfin, qu'il était provoqué par un berger qui menait paître son troupeau au son d'une trompe. L'étroite rue de l'Étampe, d'un bout à l'autre, débordait de moutons noirs et blancs, bêlant avec ensemble comme chantent les oiseaux au printemps, et chacun s'accompagnant de la clochette pastorale suspendue à son cou. Cela faisait un impressionnant concert, tout à l'aigu. Un peu plus haut, je passais près de 2 hommes perchés dans un arbre, armés d'une serpe à émonder. L'un d'eux fredonnait une chanson de bourré. Un peu plus loin encore, et tandis que je pénétrais déjà sous les bouleaux, le chant des coqs me parvint joyeusement, et en même temps se prolongea la voix d'une flûte dans l'un des villages des hauteurs. Il me semblait qu'une fois franchi le contrefort que j'escaladais, j'allais descendre dans le paradis terrestre. Mais j'eus l'occasion d'un sérieux conflit avec Modestine. Elle ne voulait rien savoir du raccourci que je venais de choisir. Elle se retourna, marcha à reculons, rua, et elle, que je m'imaginais muette, se mit à braire très fort d'une voix enrouée comme un coq annonçant la naissance de l'aurore. Je piquais de l'aiguillon d'une main et de l'autre, tant la montée était roide, il me fallait maintenir le bas. Une demi-douzaine de fois, par pure faiblesse d'âme, je fus sur le point d'abandonner mon dessein et de reconduire Modestine au bas de la pente et de suivre la route. Mais j'envisageais la chose comme une gageure et m'obstinais malgré tout.

Merci à Jean-Claude Arnaud, merci à Ingrid Le Brasseur pour nous faire voyager pour cet épisode hein, qui nous fait voyager comme chaque semaine avec un âne à travers les Cévennes grâce aux mots et au parcours et à l'expérience de Robert Louis Stevenson. Et si vous souhaitez aller faire un petit tour à Notre-Dame-des-Neiges, comme il en est question dans cet épisode, n'hésitez pas. Les sœurs qui sont désormais installées là-bas vous accueillent avec une petite buvette, des produits du terroir, de quoi découvrir aussi autrement ce morceau à la fois naturel et architectural, ce morceau de patrimoine local qui vous attend niché tout en haut des montagnes ardéchoises. Il est presque 12h30, l'heure de nous plonger dans l'épisode du jour de Oh Happy Day avec mon ami FX Moulet, François-Xavier, qui aujourd'hui nous propose un programme musical pour évoquer un sujet a priori peu réjouissant, celui de la bombe atomique. Une émission enregistrée en 2025, année du 80e anniversaire de l'anéantissement de Hiroshima et de Nagasaki. Il va donc, François-Xavier, jeter un regard sur quelques artistes qui ont voulu, au travers de certaines compositions, nous alerter sur les dangers qui sont toujours bien actuels, hein, qui menacent notre monde, avec des artistes aussi variés que le Golden Gate Quartet ou encore que le chanteur de reggae Peter Tosh. Une émission intitulée Docteur Atomique de l'Atome, des bombes et des missiles. Et c'est promis, la bombe atomique, sur ce coup-là, ce n'est pas moi. Par contre, on retrouve tout de suite François-Xavier Moulet.

Réjouissez-vous et jubilez, car de nouveau, voici Wapiday, le programme que nous consacrons semaine après semaine à tous ces Sounds of Blackness, les sons de la musique noire sur RCF. Wapiday, c'est essentiellement du gospel, du negro spiritual, de la soul, de la funky music, mais parfois aussi du blues et du jazz. Et en ouverture, c'était du gospel comme il se doit, c'était les Dixie Hummingbirds, un des plus grands quartets de l'histoire du gospel, qui était dirigé à l'époque par son chanteur lead Ira Tucker, avec Beachy Thompson. C'est un groupe qui a connu un beau succès, notamment lorsqu'il a participé à l'enregistrement d'un morceau avec Paul Simon en 1973. C'était le morceau Loves Me Like a Rock. C'était en effet les Dixie Hummingbirds qui accompagnaient Simon dans cet enregistrement. Excellente chanson, Loves Me Like a Rock. Et remarquez aussi peut-être dans cet enregistrement, j'espère que vous l'aurez remarqué, un très beau jeu de guitare qui était dû à Howard Carroll, qui est un des meilleurs guitaristes dans l'histoire du gospel, mais qui est resté, lui, très discret, alors à la différence de Sister Rosetta Tharpe, qui mettait sa guitare en avant et qui avait, elle aussi, un excellent jeu de guitare. Voilà, donc c'était notre disque vinyle, non réédité en disque compact, en ouverture de cette émission, les Dixie Hummingbirds. Le titre du morceau, c'était « Don't give up », »,« N'abandonnez pas », »,« Ne lâchez pas la patate », comme on dit chez les Canadiens. Alors voici cette semaine, je vous propose une thématique peu réjouissante que j'ai intitulée « Docteur atomique, de l'atome

avril 86, puis Fukushima au Japon en mars 2011. Dans la culture populaire, le cinéma en particulier et la musique, ont souvent évoqué cette destruction massive qui pourrait anéantir notre planète. Au niveau du cinéma, je voudrais citer trois films. Tout d'abord, l'excellent Dr. Strangelove, Dr. Folamour, film de Stanley Kubrick de 1959 avec l'excellent Peter Sellers qui joue trois rôles dans ce film. Mais aussi, je citerai La planète des singes de Franklin Schaffner en 1968 et qui ne révèle que dans l'extrême fin, l'argument du film, avec ces mots hurlés par le personnage joué par Charlton Heston, « You maniacs, you blew it up, damn you, gonna'm you all to hell, vous les fous, vous l'avez fait sauter, soyez damnés, que vous brûliez tous en enfer », et c'est là qu'on voit donc une statue de la liberté qui a été à moitié détruite et qui repose sur la grève d'une plage, après donc la destruction du monde par la bombe atomique. Et puis bien sûr, plus près de nous, je voudrais citer le film Oppenheimer de Christopher Nolan, qui a remporté un franc succès en l'an 2023. Mais alors, la chanson, là, dedans, eh bien, elle s'est aussi emparée du thème très rapidement. Il y a par exemple un Atomic Cocktail enregistré dès 1945 par Slim Gaillard, donc l'année même de la déflagration des deux bombes atomiques. Et puis un peu plus tard, Atomic Bomb Blues enregistré par Muddy Waters. Alors voici un enregistrement de la même année 1947, interprété par ce quartet dit de gospel, mais qui chantait aussi des chansons profanes, le célèbre Golden Gate Quartet. Ils enregistrent en 1947 un morceau intitulé « Atom and Evil », l'atome et le mal. Alors bien sûr, c'est copié sur les sonorités de Adam and Eve en anglais, Adam et Ève. Donc ici, Atom and Evil. Atom qui au départ était un homme honnête, hard working, qui travaillait dur et qui aurait pu effectivement bien finir. Mais voilà qu'il a été tenté par Evil, par le mal. Et ça a donné le résultat que l'on a connu, bien sûr. Voici donc cet enregistrement par le Golden Gate Quartet de Atom and Evil, datant de 1947.

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1: Atome and Evil par le Golden Gate Quartet. Donc l'atome et le mal. If you don't break up that romance, soon we'll all fall down and go boom, boom, boom. Si vous ne cassez pas cette romance, bientôt nous détruirons tous en faisant boom, boom, boom. Parole extrait de ce Atome and Evil enregistré en 1947 par le Golden Gate Quartet, qui est notre première évocation de l'atome, de la bombe atomique dans cette émission que j'ai intitulée donc Docteur Atomique de l'atome et des bombes. D'ailleurs, Docteur Atomique, c'est le titre d'un opéra américain, du compositeur américain John Adams sur Oppenheimer, mais un opéra qui a été écrit quelques années avant le film, mais qui était encore un témoignage de cette thématique employée dans les arts populaires. Alors, durant la guerre froide et devant les dangers représentés par le nucléaire, des mouvements de protestation contre la prolifération de l'énergie atomique vont s'organiser. C'est d'abord les protestations pacifistes du Flower Power dans les années 60, puis plus tard le mouvement No Nukes, pas de nucléaire. Quelques artistes de la chanson apportent leur pierre à ces protestations en créant l'organisation MUSE, M-U-S-E, qui est un acronyme pour Musicians United for Safe Energy, les musiciens unis pour une énergie sûre. C'est un groupe militant fondé en 1979 par les artistes Jackson Browne, Graham Nash, Bonnie Raitt et John Hall du groupe Orleans. Le groupe protestait contre l'utilisation de l'énergie nucléaire, notamment après l'accident de la centrale nucléaire de Three Mile Island en Pennsylvanie en mars 1979. Alors pour soutenir son action, l'association MUSE organise une série de 5 concerts intitulés No Nukes au Madison Square Garden de New York en septembre 1979. Outre les vedettes organisatrices déjà citées, participèrent les Doobie Brothers, James Taylor, Ry Cooder, Chaka Khan, Tom Petty et Bruce Springsteen. Et également un artiste qui nous intéresse ici dans Happy Day, Gil Scott Heron, un artiste précurseur du slam, poète musicien, qui s'était fait connaître en 1971 avec une composition devenue une protest song classique, The Revolution Will Not Be Televised, la révolution ne sera pas télévisée. Alors sa participation à l'un des concerts No Nukes est une composition intitulée We Almost Lost Detroit, nous avons presque perdu Détroit. Elle fait référence à un sérieux incident survenu en octobre 1966 dans la centrale nucléaire Fermi située au bord du lac Erie au sud de Détroit. Alors c'était un accident mineur mais qui aurait pu se révéler comme tout à fait mortel, donc on aurait presque pu perdre Détroit. We Almost Lost Detroit, c'est donc l'explication de ce titre, de ce chant, donc enregistré par Gil Scott Heron lors des concerts No Nukes en 1979. Nous l'écoutons.

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Gil Scott-Heron, enregistré en live en septembre 1979 au concert No Nukes. Dans We Almost Lost Detroit, nous avons presque perdu Détroit, donc suite à un incident nucléaire, alors qui est survenu 10 ans ou même 11 ans avant cette chanson, en 66, mais qui avait fait l'objet d'un roman en 1976. Un roman qui s'appelait justement We Almost Lost Detroit, qui avait été écrit par un certain John Fuller, avec cette mention sur la couverture, This is not a novel, ceci n'est pas un roman. Donc le nucléaire cette semaine dans Au Happy Day, docteur atomique de l'atome et des bombes. Redwyn Starr était un chanteur de soul engagé à la fin des années 60, début des 70, quand la firme qui l'enregistrait, la Tamla Motown, prenait conscience des enjeux sociétaux de l'époque, avec des albums significatifs dénonçant les maux de la société, tels ceux de Stevie Wonder comme Inner Visions par exemple, ou de Marvin Gaye, What's Going On. Edwin Starr obtient un bon succès en 1970 avec un titre antimilitariste qui était intitulé War, la guerre, un chant pour dénoncer la folie meurtrière des guerres, en particulier à cette époque, c'est-à-dire celle du Vietnam. Dans cette veine antimilitariste et pro-pacifiste, pour suivre ce que nous venons d'écouter avec Gil Scott-Heron, Starr enregistre en 1985 une composition intitulée Missiles, We Don't Want to Die, Les Missiles, Nous ne Voulons Pas Mourir. C'est une musique puissante, quelque peu rouleau-compresseur, comme pour évoquer la progression d'une machine infernale et des paroles choc qui appellent à s'élever contre les dangers de l'atome. Children crying, people dying, we don't want to die, les enfants qui pleurent, les gens qui meurent, nous ne voulons pas mourir. Keep those missiles off the sky, gardez ces missiles hors du ciel. We've got to stand up, il faut que nous nous élevions and be heard et qu'on nous écoute. Let them know that stop is the word. Faites-leur savoir que stop est le mot. Donc voici Edwin Starr dans ce disque de 1985 qui est un 45 tours un peu usagé, quelques craquements, mais c'est une rareté. Missile par donc Edwin Starr.

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1: Terrifiant morceau par Edwin Starr, Missiles, we don't want to die, les missiles, nous ne voulons pas mourir, gardez ces missiles hors du ciel, keep those missiles off the sky. Alors là, c'est le thème de la bombe atomique cette semaine dans Happy Day, thème peu réjouissant mais qui a donné lieu à quelques expressions populaires, cinéma, dans la chanson. Et voici un gospel qui s'appelle « Jesus hits like the atom bomb ». Jésus frappe comme la bombe atomique. Alors, évidemment, ce n'est pas dans un but de destruction, mais dans l'esprit de ceux qui ont composé ce morceau, ça veut dire que quand il reviendra, eh bien Jésus sera aussi puissant dans sa révélation qu'une bombe atomique. Alors les gens craignent la bombe atomique, en ce moment tremblent pour la bombe atomique, mais ils semblent oublier que lorsque Jésus viendra, eh bien ce sera aussi un événement majeur. C'est en gros la thématique de ce morceau, « Jesus hits like the atom bomb » qui a été enregistré plusieurs fois dès les années 50 par des groupements de gospel, des quartettes, mais que je vous propose de découvrir ici par les Blind Boys of Alabama. C'est un des plus grands quartettes de l'histoire du gospel et c'est extrait d'un de leurs albums de ce millénaire. L'album s'appelait justement Atom Bomb, la bombe atomique, sorti en 2005. Et voici donc ce morceau, Jesus Hits Like the Atom Bomb. 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

Jésus frappera comme la bombe atomique lorsqu'il reviendra. C'est terrifiant. Par les Blind Boys of Alabama en 2005, extrait de cet album qui justement s'appelle Atom Bomb, la bombe atomique. Alors pour terminer, voici un reggae avec un artiste qui répond au nom de Peter Tosh. Et son vrai nom, c'était Winston Hubert McIntosh. Il a disparu tristement en 1987, assassiné chez lui par un trio de malfrats venus lui extorquer de l'argent. Peter Tosh, qui était un des membres fondateurs des Wailers avec Bob Marley, s'engage contre l'apartheid en Afrique du Sud et également aux côtés des opposants au nucléaire. Et il participe à ce concert No Nukes que j'ai évoqué avec Gil Scott-Heron précédemment. Il lui aussi s'engage donc contre la bombe nucléaire, contre le nucléaire. Et il enregistre un album, son 7e album avant de décéder, qui sera intitulé No Nuclear War, pas de guerre nucléaire, pas d'Holocauste, publié en 1987, donc peu de temps avant son assassinat. Alors voici ce morceau titre, le morceau qui ouvre cet album, No Nuclear War, avec lequel nous terminerons donc ce Happy Day. Mais réjouissez-vous et jubilez, car dès la semaine prochaine, c'est une promesse que je vous fais, nous serons ensemble pour un nouveau Happy Day. La réalisation technique était assurée par Mathieu Goualard.

Il est avec nous tous les jours de l'été, du lundi au vendredi à 12h30. C'était François-Xavier Moulet et notre magazine Oh Happy Day, un épisode que vous pouvez bien sûr retrouver en ligne sur rcf.fr et sur l'application mobile aussi RCF Notre-Dame, comme la totalité des émissions que l'on vous propose dans nos rendez-vous locaux. C'est tout d'ailleurs pour celui-ci. Il est presque 13h à l'écoute de RCF Ardèche et de RCF Drôme, l'heure de retrouver le journal d'actualité nationale et internationale de Vatican News. Pour ma part, je serai avec vous tout à l'heure à 15h30 pour l'épisode de la semaine de Pop Collection consacré au rap francophone, avec des titres que vous connaissez forcément à fredonner et à apprécier tout à l'heure. Et puis j'aurai la joie également de vous accompagner en fin de journée, puisque je serai avec vous, comme c'est le cas toute la semaine et une bonne partie de l'été, il faut bien le dire, entre 17h et 18h tout à l'heure. D'ici là, je vous souhaite de passer un excellent début d'après-midi sur les ondes de RCF dans nos deux départements. À tout à l'heure.

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2: Notre-Dame de Lourdes, intercède auprès de ton Fils pour la santé de Jérôme et la santé de Stéphanie. Merci Notre-Dame.
3: Je souhaiterais confier à la bienveillante protection de Notre-Dame de Lourdes et de notre Seigneur un vieux monsieur qui a de graves soucis, notamment en matière de santé, ainsi que son épouse, pour que leur situation s'améliore. Merci infiniment.
4: Merci Maman Marie, merci du fond du cœur pour la guérison d'une dépression qui aura duré 50 ans. Merci Maman Marie, merci pour la guérison de cette dépression.
5: Au nom du Père, et du Fils, et du Saint-Esprit. Chers pèlerins, bienvenue dans ce lieu béni, à la grotte de Massabielle, où la Vierge Marie est apparue 18 fois à Bernadette. Nous sommes heureux de prier ensemble les mystères glorieux du chapelet, accompagnés des jeunes de diocèse d'Évreux. Merci à eux de nous aider à prier. Nous prions aussi avec tous ceux qui nous suivent par la radio, la télévision, les réseaux sociaux. Je vous propose de prier ce chapelet pour le bon déroulement de la venue du pape en France et que ce soit l'occasion pour nous tous d'une conversion profonde, d'un retour au Christ, d'un élan de justice et de paix. Je crois en Dieu, le Père Tout-Puissant, Créateur du ciel et de la terre, et en Jésus-Christ, son Fils unique, notre Seigneur, qui a été conçu du Saint-Esprit, est né de la Vierge Marie, a souffert sous Ponce Pilate, a été crucifié, est mort et a été enseveli, est descendu aux enfers, le troisième jour est ressuscité des morts, est monté aux cieux, est assis à la droite de Dieu, le Père Tout-Puissant, d'où il viendra juger les vivants et les morts. Je crois en l'Esprit Saint, à la Sainte Église catholique, à la communion des saints, à la rémission des péchés, à la résurrection de la chair, à la vie éternelle. Amen. Notre Père qui es aux cieux, que ton nom soit sanctifié, que ton règne vienne, que ta volonté soit faite sur la terre comme au ciel.
6: Donne-nous aujourd'hui notre pain de ce jour. Pardonne-nous nos offenses, comme nous pardonnons aussi à ceux qui nous ont offensés. Et ne nous laisse pas entrer en tentation, mais délivre-nous du mal.
5: Je vous salue Marie, pleine de grâce. Le Seigneur est avec vous. Vous êtes bénie entre toutes les femmes, et Jésus, le fruit de vos entrailles, est béni.
6: Sainte Marie, Mère de Dieu, priez pour nous pauvres pécheurs, maintenant et à l'heure de notre mort.
5: Je vous salue Marie, pleine de grâce. Le Seigneur est avec vous. Vous êtes bénie entre toutes les femmes, et Jésus, le fruit de vos entrailles, est béni.
6: Sainte Marie, Mère de Dieu, priez pour nous pauvres pécheurs, maintenant et à l'heure de notre mort.
5: Je vous salue Marie, pleine de grâce, le Seigneur est avec vous. Vous êtes bénie entre toutes les femmes, et Jésus, le fruit de vos entrailles, est béni.
6: Sainte Marie, Mère de Dieu, priez pour nous pauvres pécheurs, maintenant et à l'heure de notre mort.

0: Marie conçue sans péché. Premier mystère glorieux, la résurrection de Jésus. De l'évangile de Jésus-Christ selon saint Matthieu. Jésus demanda à ses disciples, « Pour vous, qui suis-je ?» Simon-Pierre prit la parole et dit, « Tu es le Christ, le Fils du Dieu vivant. » Que par la puissance de la résurrection de Jésus, par l'intercession de Saint-Pierre et à l'occasion de la visite de son successeur, le pape Léon, nous soyons affermis dans la foi pour devenir de véritables disciples du Christ. Notre Père, qui es aux cieux, que ton nom soit sanctifié, que ton règne vienne, que ta volonté soit faite sur la terre comme au ciel.
1: Donne-nous aujourd'hui notre pain de ce jour. Pardonne-nous nos offenses, comme nous pardonnons aussi à ceux qui nous ont offensés. Et ne nous laisse pas entrer en tentation, mais délivre-nous du mal.
2: Je vous salue, Marie, pleine de grâce. Le Seigneur est avec vous. Vous êtes bénie entre toutes les femmes. Et Jésus, le fruit de vos entrailles, est béni.
1: Sainte Marie, Mère de Dieu, priez pour nous pauvres pécheurs, maintenant et à l'heure de notre mort. Amen.
2: Je vous salue, Marie pleine de grâce. Le Seigneur est avec vous. Vous êtes bénie entre toutes les femmes. Et Jésus, le fruit de vos entrailles, est béni.
1: Sainte Marie, Mère de Dieu, priez pour nous pauvres pécheurs, maintenant et à l'heure de notre mort. Amen.
2: Je vous salue, Marie pleine de grâce. Le Seigneur est avec vous. Vous êtes bénie entre toutes les femmes, et Jésus, le fruit de vos entrailles, est béni.
1: Sainte Marie, Mère de Dieu, priez pour nous pauvres pécheurs, maintenant

0: Salut Marie, pleine de grâce. Le Seigneur est avec vous. Vous êtes bénie entre toutes les femmes, et Jésus, le fruit de vos entrailles, est béni.
1: Sainte Marie, Mère de Dieu, priez pour nous pauvres pécheurs, maintenant et à l'heure de notre mort. Amen.
0: Je vous salue, Marie, pleine de grâce. Le Seigneur est avec vous. Vous êtes bénie entre toutes les femmes, et Jésus, le fruit de vos entrailles, est béni.
1: Sainte Marie, Mère de Dieu, priez pour nous pauvres pécheurs, maintenant et à l'heure de notre mort. Amen.
2: Je vous salue, Marie, comblée de grâce. Le Seigneur est avec vous. Vous êtes bénie entre toutes les femmes. Et Jésus, le fruit de vos entrailles, est béni.
1: Sainte Marie, Mère de Dieu, priez pour nous pauvres pécheurs, maintenant et à l'heure de notre mort. Amen.
2: Je vous salue, Marie, pleine de grâce. Le Seigneur est avec vous. Vous êtes bénie entre toutes les femmes. Et Jésus, le fruit de vos entrailles, est béni.
1: Sainte Marie, Mère de Dieu, priez pour nous pauvres pécheurs, maintenant et à l'heure de notre mort. Amen.
2: Je vous salue Marie, comblée de grâce. Le Seigneur est avec vous. Vous êtes bénie entre toutes les femmes, et Jésus, le fruit de vos entrailles, est béni.
1: Sainte Marie, Mère de Dieu, priez pour nous pauvres pécheurs, maintenant et à l'heure de notre mort. Amen.

0: Marie conçue sans péché.
1: Priez pour nous.
0: Deuxième mystère glorieux, l'ascension de Jésus. Jésus dit à Pierre, « Simon, Simon, voici que Satan vous a réclamé pour vous passer au crible comme le blé. Mais j'ai prié pour toi, afin que ta foi ne défaille pas. Toi donc, quand tu seras revenu, affermis tes frères. Qu'à l'occasion de la venue du Saint-Père, nous soyons affermis dans l'espérance du salut, grâce à la miséricorde de Dieu qui nous relève de toutes nos chutes. Notre Père, qui es aux cieux, que ton nom soit sanctifié, que ton règne vienne, que ta volonté soit faite sur la terre comme au ciel.
2: Je vous salue Marie, pleine de grâce. Le Seigneur est avec vous. Vous êtes bénie entre toutes les femmes, et Jésus, le fruit de vos entrailles, est béni.
3: Sainte Marie, Mère de Dieu, priez pour nous pauvres pécheurs, maintenant et à l'heure de notre mort. Amen.
2: Je vous salue Marie, pleine de grâce. Le Seigneur est avec vous. Vous êtes bénie entre toutes les femmes, et Jésus, le fruit de vos entrailles, est béni.
3: Sainte Marie, Mère de Dieu, priez pour nous pauvres pécheurs, maintenant et à l'heure de notre mort. Amen.
2: Je vous salue Marie, pleine de grâce. Le Seigneur est avec vous. Vous êtes bénie entre toutes les femmes, et Jésus, le fruit de vos entrailles, est béni.
3: Sainte Marie, Mère de Dieu, priez pour nous pauvres pécheurs, maintenant et à l'heure de notre mort.
4: Je vous salue Marie, pleine de grâce, le Seigneur est avec vous. Vous êtes bénie entre toutes les femmes, et Jésus, le fruit de vos entrailles, est béni.
3: Sainte Marie, Mère de Dieu, priez pour nous pauvres pécheurs, maintenant et à l'heure de notre mort. Amen.
4: Je vous salue Marie, pleine de grâce, le Seigneur est avec vous. Vous êtes bénie entre toutes les femmes, et Jésus, le fruit de vos entrailles, est béni.
3: Sainte Marie, Mère de Dieu, priez pour nous pauvres pécheurs, maintenant et à l'heure de notre mort. Amen.
4: Je vous salue Marie, pleine de grâce, le Seigneur est avec vous. Vous êtes bénie entre toutes les femmes, et Jésus, le fruit de vos entrailles, est béni.
3: Sainte Marie, Mère de Dieu, priez pour nous pauvres pécheurs, maintenant et à l'heure de notre mort. Amen.
4: Je vous salue Marie, pleine de grâce, le Seigneur est avec vous. Vous êtes bénie entre toutes les femmes, et Jésus, le fruit de vos entrailles,

0: entrailles est bénie.
1: Sainte Marie, Mère de Dieu, priez pour nous pauvres pécheurs, maintenant et à l'heure de notre mort. Amen.
2: Je vous salue Marie, pleine de grâce. Le Seigneur est avec vous. Vous êtes bénie entre toutes les femmes, et Jésus, le fruit de vos entrailles, est béni.
1: Sainte Marie, Mère de Dieu, priez pour nous pauvres pécheurs, maintenant et à l'heure de notre mort. Amen.
2: Je vous salue Marie, pleine de grâce. Le Seigneur est avec vous. Vous êtes bénie entre toutes les femmes, et Jésus, le fruit de vos entrailles, est béni.
1: Sainte Marie, Mère de Dieu,
2: je vous salue Marie, pleine de grâce. Le Seigneur est avec vous. Vous êtes bénie entre toutes les femmes, et Jésus, le fruit de vos entrailles, est béni.
1: Sainte Marie, Mère de Dieu,

0: Marie conçue sans péché. Troisième mystère glorieux, la Pentecôte, de l'évangile de Jésus-Christ selon saint Matthieu. Jésus dit à Pierre, « Je te le déclare, tu es Pierre, et sur cette pierre je bâtirai mon église, et la puissance de la mort ne l'emportera pas sur elle. » Qu'à l'occasion de la venue du Saint-Père en France, nous grandissions dans l'amour de l'église, cette église qui est sortie du cœur de Jésus, qui s'est répandue au jour de la Pentecôte par la grâce de l'Esprit-Saint, cette église qui nous apporte le salut grâce aux prêtres qui nous donnent les sacrements. Notre Père, qui es aux cieux, que ton nom soit sanctifié, que ton règne vienne, que ta volonté soit faite sur la terre comme au ciel.
1: Je vous salue Marie, pleine de grâce, le Seigneur est avec vous. Vous êtes bénie entre toutes les femmes, et Jésus, le fruit de vos entrailles, est béni.
2: Sainte Marie, Mère de Dieu, priez pour nous pauvres pécheurs, maintenant et à l'heure de notre mort. Amen.
1: Je vous salue Marie, pleine de grâce, le Seigneur est avec vous. Vous êtes bénie entre toutes les femmes, et Jésus, le fruit de vos entrailles, est béni.
2: Sainte Marie, Mère de Dieu, maintenant et à l'heure de notre mort. Amen.
1: Je vous salue Marie, pleine de grâce, le Seigneur est avec vous. Vous êtes bénie entre toutes les femmes, et Jésus, le fruit de vos entrailles, est béni.
2: Sainte Marie, Mère de Dieu, priez pour nous pauvres pécheurs, maintenant et à l'heure de notre mort.
3: Je vous salue Marie, pleine de grâce, le Seigneur est avec vous. Vous êtes bénie entre toutes les femmes, et Jésus, le fruit de vos entrailles, est béni.
2: Sainte Marie, Mère de Dieu, priez pour nous pauvres pécheurs, maintenant et à l'heure de notre mort. Amen.
3: Je vous salue Marie, pleine de grâce. Le Seigneur est avec vous. Vous êtes bénie entre toutes les femmes, et Jésus, le fruit de vos entrailles, est béni.
2: Sainte Marie, Mère de Dieu, priez pour nous pauvres pécheurs, maintenant et à l'heure de notre mort. Amen.
3: Je vous salue Marie, pleine de grâce. Le Seigneur est avec vous. Vous êtes bénie entre toutes les femmes, et Jésus, le fruit de vos entrailles, est béni.
2: Sainte Marie, Mère de Dieu, priez pour nous pauvres pécheurs, maintenant et à l'heure de notre mort. Amen.
3: Je vous salue Marie, pleine de grâce. Le Seigneur est avec vous. Vous êtes bénie entre toutes les femmes, et Jésus, le fruit de vos entrailles, est béni.
2: Sainte Marie, Mère de Dieu, priez pour nous pauvres pécheurs, maintenant et à l'heure de notre mort. Amen.
4: Je vous salue Marie, pleine de grâce. Le Seigneur est avec vous. Vous êtes bénie entre toutes les femmes, et Jésus, le fruit de vos entrailles, est béni.
2: Sainte Marie, Mère de Dieu, priez pour nous pauvres pécheurs, maintenant et à l'heure de notre mort. Amen.
4: Je vous salue Marie, pleine de grâce. Le Seigneur est avec vous. Vous êtes bénie entre toutes les femmes, et Jésus, le fruit de vos entrailles, est béni.
2: Sainte Marie, Mère de Dieu, priez pour nous pauvres pécheurs, maintenant et à l'heure de notre mort. Amen.
4: Je vous salue Marie, pleine de grâce. Le Seigneur est avec vous. Vous êtes bénie entre toutes les femmes, et Jésus, le fruit de vos entrailles, est béni.
2: Sainte Marie, Mère de Dieu, priez pour nous pauvres pécheurs, maintenant

0: Marie conçue sans péché.
1: Priez pour nous.
0: Quatrième mystère glorieux, l'Assomption de la très sainte Vierge Marie. De l'Évangile de Jésus-Christ selon saint Jean. Jésus parlait à Pierre pour lui signifier par quel genre de mort il rendrait gloire à Dieu. Puis il lui dit « Suis-moi ». Que la venue du Saint-Père en France soit l'occasion pour nous de lever les yeux vers le ciel sans peur de la mort, prêts à suivre le Christ jusqu'au bout, accompagnés par la bienheureuse Vierge Marie. Notre Père, qui es aux cieux, que ton nom soit sanctifié, que ton règne vienne, que ta volonté soit faite sur la terre comme au ciel.
1: Donne-nous aujourd'hui notre pain de ce jour. Pardonne-nous nos offenses, comme nous pardonnons aussi à ceux qui nous ont offensés. Et ne nous laisse pas entrer en tentation, mais délivre-nous du mal.
2: Je vous salue, Marie, pleine de grâce. Le Seigneur est avec vous. Vous êtes bénie entre toutes les femmes. Et Jésus, le fruit de vos entrailles, est béni.
1: Sainte Marie, Mère de Dieu, priez pour nous pauvres pécheurs, maintenant et à l'heure de notre mort. Amen.
2: Je vous salue, Marie, pleine de grâce. Le Seigneur est avec vous. Vous êtes bénie entre toutes les femmes, et Jésus, le fruit de vos entrailles, est béni.
1: Sainte Marie, Mère de Dieu, priez pour nous pauvres pécheurs, maintenant et à l'heure de notre mort. Amen.
2: Je vous salue, Marie, pleine de grâce. Le Seigneur est avec vous. Vous êtes bénie entre toutes les femmes, et Jésus, le fruit de vos entrailles, est béni.
1: Sainte Marie, Mère de Dieu, priez pour nous pauvres pécheurs, maintenant et à l'heure de notre mort. Amen.
3: Je vous salue, Marie, pleine de grâce. Le Seigneur est avec vous. Vous êtes bénie entre toutes les femmes, et Jésus, le fruit de vos entrailles, est béni.
1: Sainte Marie, Mère de Dieu, priez pour nous pauvres pécheurs, maintenant et à l'heure de notre mort.
3: Je vous salue Marie, pleine de grâce. Le Seigneur est avec vous. Vous êtes bénie entre toutes les femmes et Jésus, le fruit de vos entrailles, est béni.
1: Sainte Marie, Mère de Dieu, priez pour nous pauvres pécheurs, maintenant et à l'heure de notre mort. Amen.
3: Je vous salue Marie, pleine de grâce. Le Seigneur est avec vous. Vous êtes bénie entre toutes les femmes et Jésus, le fruit de vos entrailles, est béni.
1: Sainte Marie, Mère de Dieu, priez
4: Je vous salue Marie, pleine de grâce. Le Seigneur est avec vous. Vous êtes bénie entre toutes les femmes et Jésus, le fruit de vos entrailles, est béni.
1: Sainte Marie, Mère de Dieu, priez pour nous pauvres pécheurs, maintenant et à l'heure de notre mort.
4: Je vous salue Marie, pleine de grâce. Le Seigneur est avec vous. Vous êtes bénie entre toutes les femmes et Jésus, le fruit de vos entrailles, est béni.
1: Sainte Marie, Mère de Dieu, priez pour nous pauvres pécheurs. Maintenant et à l'heure de notre mort. Amen.
4: Je vous salue Marie, pleine de grâce. Le Seigneur est avec vous. Vous êtes bénie entre toutes les femmes, et Jésus, le fruit de vos entrailles, est béni.
1: Sainte Marie, Mère de Dieu, priez pour nous pauvres pécheurs, maintenant et à l'heure de notre mort. Amen.

0: Marie conçue sans péché. Cinquième mystère glorieux, le couronnement de Marie au ciel. De l'évangile de Jésus-Christ selon saint Jean. Près de la croix de Jésus se tenait sa mère. Jésus, voyant sa mère et près d'elle le disciple qu'il aimait, dit à sa mère, « Femme, voici ton fils. » Puis il dit au disciple, « Voici ta mère. » Et à partir de cette heure-là, le disciple la prit chez lui. Confions notre Saint-Père le pape Léon à la bonté de la Vierge Marie, qu'elle le choisisse comme un fils de prédilection, qu'elle guide chacun de ses gestes, chacune de ses paroles, pour qu'il soit toujours le saint représentant du Christ sur la terre, celui dont le monde a besoin. Notre Père, qui es aux cieux, que ton nom soit sanctifié, que ton règne vienne, que ta volonté soit faite sur la terre comme au ciel.
1: Je vous salue Marie, pleine de grâce. Le Seigneur est avec vous. Vous êtes bénie entre toutes les femmes, et Jésus, le fruit de vos entrailles, est béni.
2: Sainte Marie, Mère de Dieu, priez pour nous pauvres pécheurs, maintenant et à l'heure de notre mort. Amen.
1: Je vous salue Marie, pleine de grâce. Le Seigneur est avec vous. Vous êtes bénie entre toutes les femmes, et Jésus, le fruit de vos entrailles, est béni.
2: Sainte Marie, Mère de Dieu, priez pour nous pauvres pécheurs, maintenant et à l'heure de notre mort. Amen.
1: Je vous salue Marie, pleine de grâce. Le Seigneur est avec vous. Vous êtes bénie entre toutes les femmes, et Jésus, le fruit de vos entrailles, est béni.
2: Sainte Marie, Mère de Dieu, priez pour nous pauvres pécheurs, maintenant et à l'heure de notre mort.
3: Je vous salue Marie, pleine de grâce, le Seigneur est avec vous. Vous êtes bénie entre toutes les femmes, et Jésus, le fruit de vos entrailles, est béni.
2: Sainte Marie, Mère de Dieu, priez pour nous pauvres pécheurs, maintenant et à l'heure de notre mort. Amen.
3: Je vous salue Marie, pleine de grâce, le Seigneur est avec vous. Vous êtes bénie entre toutes les femmes, et Jésus, le fruit de vos entrailles, est béni.
2: Sainte Marie, Mère de Dieu, priez pour nous pauvres pécheurs, maintenant et à l'heure de notre mort. Amen.
3: Je vous salue, Marie pleine de grâce. Le Seigneur est avec vous. Vous êtes bénie entre toutes les femmes, et Jésus, le fruit de vos entrailles, est béni.
2: Sainte Marie, Mère de Dieu, priez pour nous pauvres pécheurs, maintenant et à l'heure de notre mort. Amen.
3: Je vous salue, Marie pleine de grâce. Le Seigneur est avec vous. Vous êtes bénie entre toutes les femmes, et Jésus, le fruit de vos entrailles, est béni.
2: Sainte Marie, Mère de Dieu, priez pour nous pauvres pécheurs, maintenant et à l'heure de notre mort. Amen.
4: Je vous salue, Marie, pleine de grâce. Le Seigneur est avec vous. Vous êtes bénie entre toutes les femmes, et Jésus, le fruit de vos entrailles, est béni.
2: Sainte Marie, Mère de Dieu, priez pour nous pauvres pécheurs, maintenant et à l'heure de notre mort. Amen.
4: Je vous salue, Marie, pleine de grâce. Le Seigneur est avec vous. Vous êtes bénie entre toutes les femmes. Et Jésus, le fruit de vos entrailles, est béni.
2: Sainte Marie, Mère de Dieu, priez pour nous pauvres pécheurs, maintenant et à l'heure de notre mort. Amen.
4: Je vous salue, Marie, pleine de grâce. Le Seigneur est avec vous. Vous êtes bénie entre toutes les femmes. Et Jésus, le fruit de vos entrailles, est béni.
2: Sainte Marie, Mère de Dieu,

0: Marie conçue sans péché.
1: Priez pour nous qui avons
0: recours à vous. Prions le Seigneur. Tu as voulu, Seigneur, qu'à l'annonce de l'ange, ton Verbe prit chair dans le sein de la Vierge Marie. Réponds à nos supplications. Puisque nous la croyons vraiment Mère de Dieu, fais que nous trouvions secours dans sa prière auprès de toi. Par Jésus-Christ, ton Fils, notre Seigneur, qui vit et règne avec toi dans l'unité du Saint-Esprit, Dieu pour les siècles des siècles.
1: Amen.
0: Le Seigneur.

0: Notre-Dame de Lourdes,
1: priez pour nous.
0: Notre-Dame de Lourdes,
1: priez pour nous.
0: Notre-Dame de Lourdes,
1: priez pour nous.
0: Sainte Bernadette,
1: priez pour nous.

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0: Le Festival des Mercredis de la Chapelle Paul fête cette année sa 27e édition et comme chaque année, il offre un programme vraiment prestigieux, tout en permettant à de jeunes musiciens talentueux de se produire en public. Il se poursuit jusqu'au 19 août. Et puis pour compléter la programmation de ce festival, il y a les 3 jours de piano de Brignogan qui auront lieu les 7, 8 et 9 août. Alors pour en parler, j'ai le plaisir d'accueillir Gabriel Couat. Bonjour à vous.
1: Bonjour.
0: Alors vous êtes présidente de l'association Musique en Côte de Légende qui porte ces deux rendez-vous qui se déroulent dans cette très jolie chapelle qui se dresse à la pointe de Pontusval en Finistère Nord. Alors les mercredis de la chapelle Paul, tout comme les 3 jours de Brignogan, ce sont des concerts de musique classique mais pas que. Est-ce que vous pouvez nous expliquer la philosophie de ces deux rendez-vous, de ces deux festivals ?
1: Alors, deux festivals pour partager, pour découvrir, pour vivre ensemble la musique. En fait, l'idée de base de notre association, c'est effectivement de développer l'égale valeur des cultures, la diversité, la découverte, la transmission et la convivialité. C'est vraiment un festival local, mais avec un retentissement très large, puisque finalement, la programmation étant de qualité, attire aussi évidemment un certain nombre de touristes, voire d'un public venant de France et d'étrangers.
0: Alors cette édition 2026, quel esprit ou quelle tonalité avez-vous souhaité lui donner ?
1: Alors comme chaque année, une programmation très diversifiée avec, comme vous le disiez, des musiques classiques de manière prioritaire, mais aussi beaucoup de variétés. Par exemple, nous avions deux concerts en mai, l'un de jazz et l'autre avec un accordéon Bayan qui nous a joué du Bach et du Mussorgsky de manière extraordinaire et très émouvante. Et puis, on va poursuivre avec des jeunes, des ensembles déjà connus, comme Psophos, avec la Baroque Opéra. Ça donne un peu une idée déjà de l'ouverture du festival qui reconnaît toutes les musiques pour leur valeur, à condition que ce soit des ensembles d'excellente qualité.
0: L'idée est de se faire croiser les talents aussi ?
1: Oui, bien sûr, avec chaque année des musiciens de toutes les origines, de tous les âges, et puis aussi des musiciens qui sont accueillis chez les adhérents, par exemple, ce qui crée aussi tout un réseau au niveau local, donc beaucoup d'échanges.
0: Entrons tout de suite, si vous le voulez bien, dans la programmation, donc avec les mercredis de la Chapelle Paul et les deux concerts du 29 juillet qui mettent à l'honneur la guitare et le violoncelle.
1: Oui, un peu original aussi, ouais. N'est-ce pas ? Et donc, effectivement, deux concerts déjà, je le précise, puisque le même concert est donné deux fois, une fois à 18h et une fois à 20h, donc des concerts d'une heure. Et cette fois-là, donc, nous accueillons le duo Canopée avec Laura Rouy, qui est guitariste, et Pauline N'Golo, qui est violoncelliste. Elles se sont rencontrées au Conservatoire d'Amsterdam et depuis, elles explorent les sons complémentaires et tout à fait différents, de contrastés même on pourrait dire, de leurs instruments, avec des musiques d'Amérique latine, mais aussi du classique comme Schubert, Marin Marais et même Tchaïkovski.
0: Alors qu'allons-nous écouter, dites-nous?
1: Alors j'ai choisi un Bulgarian rock. C'est un compositeur bulgare qui s'appelle Atanas Urkuzunov et qui avait été écrite pour violoncelle et guitare au départ, et puis dès le départ en fait, donc qui va tout à fait dans les cordes, je dirais, de ce duo. Ce morceau fait partie d'une suite qui s'appelle Tanzo Loggia, qui est en trois mouvements et qui représente des danses, un tango, une valse et Bulgarian rock au rythme traditionnel bulgare et endiablé.

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1: Voilà donc ces deux concerts du duo Canopé qui auront lieu le 29 juillet à 18h et à 20h, puisque les mercredis de la Chapelle Paul, ce sont deux concerts à chaque fois. Alors Gabriel Couat, je rappelle, vous portez ces deux rendez-vous, les mercredis de la Chapelle Paul et les trois jours de piano, on en parlera un petit peu plus tard. Revenons au mercredi avec les deux concerts du 5 août, avec cette fois-ci un jeune pianiste franco-ukrainien.
2: Oui, Adrian Herp a commencé dans la vie de la Chapelle Paul, je dirais, il y a bien longtemps, puisqu'il avait gagné le concours international de piano de Brest en 2017. Il avait 17 ans et c'était une surprise pour tout le monde, y compris pour les organisateurs. Nous avions été vraiment totalement épatés par son talent, puisqu'il est à la fois virtuose et émouvant, ce qui est rare à cet âge. Il a poursuivi avec ses deux qualités et au moment du Covid, il y a eu des initiatives, je dirais, pour revitaliser la vie culturelle. Et à ce moment-là, on a décidé de nous y mettre aussi. Et je lui ai proposé de venir de lui offrir trois jours en carte blanche.
1: Alors, Gabriel Couat, pour nous plonger dans ce concert du 5 août, vous avez choisi de nous faire écouter une pièce d'Igor Stravinsky.
2: Oui, parce que, en fait, nous n'avons pas d'enregistrement encore d'Adrian Herp sur le programme, voilà. Et donc, on a quand même quelques pièces, mais évidemment pas celles qu'il va interpréter cette année dans le concert du 5 août, puisqu'il va interpréter « Dans les brumes » de Janáček et la sonate numéro 8 de Prokofiev. Donc, pour vous faire quand même découvrir son talent et vous donner une envie de l'entendre, j'ai choisi de vous le présenter dans L'Oiseau de feu de Stravinsky. C'est une pièce qui a été transcrite par Agosti pour piano seul. Et voilà, je vous laisse le découvrir, c'est magnifique.

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1: Et aujourd'hui, nous sommes en Finistère pour découvrir deux festivals en un, les mercredis de la Chapelle Paul qui se déroulent jusqu'au 19 août et puis les trois jours de piano de Brignogan qui se dérouleront les 7, 8 et 9 août. Alors nous en parlons avec vous, Gabrielle Couat. Je rappelle, vous êtes présidente de l'association Musique en Côte de Légende qui porte ces deux rendez-vous. Alors si l'on suit la chronologie, nous entrons maintenant dans ces fameux trois jours de piano de Brignogan. Et avant tout, Gabrielle Couat, pouvez-vous nous en dire un petit peu plus, peut-être sur cette magnifique chapelle qui accueille ces concerts?
2: Oui, une petite chapelle, mais avec
1: un
2: une
1: bijou.
2: Acoustique. Ah oui, tout à fait, extraordinaire, plantée sur la dune à deux pas de la plage, et qui est donc une chapelle du 15e siècle, qui a été rénovée en 1994 et qui depuis a été aménagée avec quelques récents aménagements très légers, mais pour améliorer la lumière et consolider la scène. Et donc cette chapelle qui peut accueillir seulement 100 personnes, enfin 95 à 100 personnes, est évidemment une limite en termes de capacité de public, d'où aussi l'idée de faire deux concerts, un à 18h et un à 20h, et en pleine saison, ils sont souvent complets, donc il faut aussi penser à réserver.
1: On va donc entrer dans les trois jours de piano qui vont réunir cette année donc Adrian Herp, dont on a déjà parlé, et Nika Sidor, une jeune virtuose, elle aussi ukrainienne.
2: Tout à fait. Nika Sidor est actuellement au conservatoire de Bratislava, mais cette année, elle est venue, dans le cadre d'Erasmus d'ailleurs, faire une année au prestigieux conservatoire de Vienne, et où elle développe, enfin, elle termine sa thèse sur Ravel. Et elle travaille avec Adrian Herp, avec une virtuosité et une complicité qui rendent leurs pièces à quatre mains tout à fait extraordinaires.
1: On va donc rentrer dans le premier concert de ces trois jours de piano, celui du 7 août. Qu'avez-vous choisi de nous faire écouter, nous faire entendre?
2: Alors, le 7 août, il y aura deux concerts, en fait. Donc, le premier concert d'ouverture à 11h30, avec une proposition de nos deux jeunes virtuoses sur la redécouverte du 7e art à travers le prisme du piano, puisqu'en fait, ils vont interpréter des œuvres de Alexandre Desplat, Ennio Morricone, etc., John Williams, Philip Glass, bien sûr. Voilà, donc c'est à 11h30. Et à 21h15, un concert-concept nocturne qui est en fait, nous dit Adrian Herp, une expérience immersive totale, puisqu'en fait, à la tombée de la nuit, la salle sera progressivement plongée dans l'obscurité et donc on sera invité à abandonner nos repères visuels pour exalter l'écoute. Vraiment un programme exceptionnel qui explore la manière dont les compositeurs ont capturé les mystères nocturnes. Robert Schumann, Claude Debussy, Frédéric Chopin, etc. Et pour terminer, Une nuit sur le Mont Chauve à quatre mains de Modeste Moussorgski, ce qui risque d'être une immersion sonore inoubliable, nous dit-on. Et donc, pour illustrer cette journée, j'ai choisi une pièce un nocturne de Chopin, le numéro 18, que nous interprète Adrian Herp.

0: L'été des festivals sur RCF Notre-Dame aujourd'hui à la Chapelle Paul en Nord-Finistère qui propose à la fois les mercredis de la Chapelle Paul mais aussi les trois jours de piano. Alors Gabriel Coit, il est important de préciser que ces trois jours de piano de Brignogan proposent aussi des masterclass.
1: Oui, des masterclass qui sont un moment très particulier parce que c'est l'occasion en fait d'une expérience enrichissante pour les participants mais aussi pour les auditeurs parce que ce sont des masterclass en public et donc on peut bénéficier de conseils en temps réel, observer les différences pédagogiques et les approches pédagogiques et stimuler l'esprit critique et l'écoute musicale des participants. Adrien Herb, qui donc enseigne aussi des cours particuliers dans sa vie de musicien, a aussi un talent extraordinaire pour identifier ce qui va donner de l'âme à une pièce, je dirais, et amener les jeunes, voire les moins jeunes, puisqu'il y a effectivement du public, il y a tout à fait de tous les âges, pour ces masterclass qui auront lieu donc les samedis et dimanches matin cette année.
0: Alors, nous sommes arrivés au 8 août, hein, dans ces trois jours de piano, avec la soirée donc du 8 août, une soirée consacrée à Schubert, l'éternel voyageur.
1: Oui, donc ce concert du 8 août, donc à 18h, sera ce que Adrien appelle un concert présenté. C'est en fait que sa prestation se déroule en deux temps. Une première où il parle, où il présente la sonate en parlant, en expliquant, je dirais, sa forme et son esprit. Et c'est une introduction à l'univers intime de Schubert en éclairant les secrets de fabrication de cette œuvre qui a été surnommée la Fantaisie. Et ensuite, après l'introduction, évidemment, nous aurons une interprétation de l'intégralité de la sonate en solo pour révéler toute sa profondeur poétique et sa contemplation suspendue.
0: Donc vous nous faites écouter du Schubert.
1: Voilà, du Schubert qui est aussi un morceau très particulier puisque Adrien Herb a été sélectionné aujourd'hui, enfin cette année, par les jeunes talents de la Fondation Jaroussky. Et pour le coup, il l'a interprété avec une autre jeune talentueuse soprane, un morceau de Schubert que je vous fais entendre qui s'appelle le Versunken, pardon, D715 de Schubert, en compagnie donc de Léontine Marida Zimmerlin, enregistrée à la scène musicale lors de la Schubertiade de décembre 2025.

0: Voilà, donc ce concert, avant-dernier concert des trois jours de piano à Brignogans. On arrive donc au dernier concert de ces trois jours, Gabriel Couat, avec un concert de clôture et un grand débat sur ce thème, rompre le fil, la nouvelle école de Vienne et l'avenir de la musique. Donc c'est un vaste thème pour une soirée.
1: Complètement, tout à fait. Mais avec évidemment le talent d'Adrien Herb qui saura nous amener pour à comprendre en fait ce qui s'est joué là, comment et pourquoi l'histoire de la musique a basculé au début du XXe siècle. En fait, là, donc plus qu'un concert, c'est un espace d'échange et de décodage avec le public. Nous allons explorer la transition fascinante qui a mené Johannes Brahms jusqu'aux révolutions d'Arnold Schoenberg et d'Anton Weber. Et donc l'idée déjà de comprendre ce qu'est ce fonctionnement de système d'écriture radical à la fois rigoureux et vertigineux, la tonalité et le dodécaphonisme. Mais évidemment, l'idée, c'est de repartir de cette musique pour se poser cette question et notamment de savoir tout sur cette polémique qui a secoué le monde musical contemporain, qui avait été initiée par le pianiste et compositeur Jérôme Ducrot au Collège de France, et qui avait dit que c'était le déclin de la musique atonale et qu'on devait revenir à un retour nécessaire à la musique tonale. Voilà, donc est-ce que la musique d'aujourd'hui doit réinventer le passé ou poursuivre l'avant-garde? Ça sera l'occasion d'aborder le sujet, mais on aura aussi, pour terminer bien sûr, un grand moment de musique en plus pour retrouver cette convivialité du festival.
0: Et dans ce grand moment de musique, vous avez choisi de nous faire écouter un extrait des valses nobles et sentimentales de Ravel.
1: Qui ont été interprétées l'année dernière par Adrien Herb et certaines à 80, précédent festival des trois jours, c'était l'année dernière à la Chapelle Paul.

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1: Et l'été des festivals s'arrête aujourd'hui en Bretagne, plus précisément en Finistère Nord, pour les mercredis de la Chapelle Paul, festival qui fête cette année sa 27e édition. Et nous avançons dans la programmation avec vous, Gabrielle Couat. Je rappelle, vous êtes présidente de l'association Musique en Côte de Légende. Alors, nous avons refermé la page des 3 jours de piano et nous revenons donc au mercredi de la Chapelle Paul avec les deux concerts du 12 août qui nous conduisent jusqu'en Scandinavie et les Balkans et qui nous plonge dans un univers totalement différent.
2: Totalement, effectivement, puisque nous recevrons Marguerite Lestrau au Nickel Harpa et David Sévérac à la Vielle à Roux, qui sont deux instruments anciens et souvent méconnus, en fait, auxquels s'ajoutent des touches de chant et de cavale. C'est un duo qui interprète un répertoire traditionnel et composé dans la lignée des influences scandinaves et balkaniques.
1: Alors, on est curieux quand même de découvrir cette musique. Vous nous faites écouter quoi de ce duo Veden ?
2: Oui, on va découvrir Kling Klang. C'est ce que j'ai choisi. C'est un morceau dont le chant est traditionnel d'une région de Finlande où les habitants parlent en suédois. Et le reste de la mélodie est une composition. Mais ça illustre une partie du travail de Veden, puisqu'on y entend les deux instruments phares, le Nickel Harpa suédois et la Vielle à Roux, et la culture suédoise qui est très présente dans leur répertoire en parallèle de celle des Balkans, et plus spécifiquement de la Bulgarie.

0: Voilà, Kling Klang du duo Vauden qui sera à entendre le 12 août à la Chapelle Paul, donc dans le Finistère. Gabriel Couat, on précise que l'horaire du concert du soir sera, l'horaire de ce concert hein, sera décalé pour permettre à ceux qui le souhaitent d'assister à l'éclipse de soleil qui aura lieu à 19h22.
1: Voilà, sur la petite plage de Pontusval, juste à côté de la chapelle. Donc, nous avons anticipé les concerts, puisqu'ils auront lieu donc à 16h et 18h le 12 août, puisque ce qui nous permettra effectivement de nous retrouver sur la plage pour 19h22, de 19h22 à 21h12 pour l'éclipse au moment du coucher du soleil. Ça risque d'être magnifique.
0: Eh bien, voilà, sur RCF Notre-Dame, nous arrivons au dernier concert de cet été des festivals en Nord Finistère à la Chapelle Paul. Ce sera le 19 août avec une soirée piano et violon.
1: Et l'instant en duo, en fait, qui est formé de Jean-Marie Lyons, qui est un violoniste bien connu sur Brest, puisqu'il a déjà participé à l'ensemble Mathéus et il continue avec l'ensemble L'Instant qui se décline en plusieurs formule, je dirais, trio, quintette, etc., et qui a été rejoint cette année par Anastasia Kroachko-Quintin, qui est une pianiste concertiste franco-ukrainienne qui habite la région et qui était aussi major de promotion soliste et musique de chambre à Lviv, où elle a terminé ses études de doctorat.
0: On va donc en effet terminer cette émission en écoutant ces deux artistes virtuoses, on l'a entendu, hein, Anastasia Kroachko-Quintin et Jean-Marie Lyons. Mais auparavant, on va rappeler que les mercredis de la Chapelle Paul ont lieu jusqu'au 19 août à Brignogan en Finistère, tout comme les trois jours de piano dont on a parlé avec vous, Gabriel Couat. Alors, Gabriel, est-ce que vous pouvez nous dire où trouver toutes les informations pratiques et comment réserver les places pour ces différents concerts ?
1: Donc, toutes les informations figurent sur notre site internet qui s'appelle tout simplement festivalchapellepaultattaché.com. Donc, ou bien, et puis pour les réservations, il y a aussi un Facebook, les mercredis de la Chapelle Paul, qui vous donne un compte rendu de concerts régulièrement et des informations sur les différents concerts. Vous pouvez de réserver, et on vous conseille de réserver parce que la chapelle est petite, c'est vrai que c'est mieux si on peut réserver. Donc là, soit par le site directement, il y a un formulaire, c'est très simple, ou bien alors par téléphone, puisque l'Office de tourisme de la Côte des Légendes prend aussi les réservations par téléphone au 02 29 61 13 60. Sinon, la chapelle ouvre une demi-heure avant le concert et on peut toujours se présenter, même quand c'est complet, on ne sait jamais, il peut y avoir quelques désistements.
0: Merci beaucoup à vous, Gabriel Couat. Je rappelle que vous êtes présidente de l'association Musique en Côte de Légende qui porte ces deux rendez-vous importants avec la musique ici en Finistère. On va donc terminer avec l'instant duo Anastasia Kroachko-Quintin et Jean-Marie Lyons que nous entendrons le 19 août à la Chapelle Paul. Et qu'avez-vous choisi comme extrait?
1: J'ai choisi les danses roumaines de Bartok, 6 danses populaires qui sont une suite de courtes œuvres qu'il avait composées en 1915, initialement pour le piano, et il les avait ensuite transcrites pour orchestre de chambre, mais et c'est ensuite Zekeli qui les a adaptées pour violon et piano. Et donc, ce qu'on entend là, c'est la version que vous entendrez si vous venez, puisqu'elle a été enregistrée au Conservatoire de Brest lors d'un concert que Jean-Marie Lyons et Anastasia Kroachko-Quintin avaient donné en mars.
0: Un grand merci à vous.
1: Merci.

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2: Vous écoutez RCF, il est 17h, bonsoir à toutes et à tous, ravi de vous retrouver en Ardèche et en Drôme, ravi de vous accompagner jusqu'à 18h tout à l'heure pour ce qui sera le troisième rendez-vous local de votre mercredi. J'espère que tout va bien pour vous depuis tout à l'heure, 15h30 et la première diffusion de notre magazine Pop Collection, un magazine qu'on vous donne à réentendre tout à l'heure à 17h30, hein, vous le savez, Pop Collection, pendant l'été sur RCF Ardèche et sur RCF Drôme, c'est absolument tous les mercredis à 15h30 et 17h30 et donc tout à l'heure, on vous propose à nouveau le numéro hors série de cette semaine avec celui qui est souvent mal aimé, le rap, qui fait pourtant en partie intégrante de notre culture musicale et populaire, comme on va l'entendre avec 5 morceaux tout à l'heure que vous connaissez forcément dans cet épisode spécial. La musique, on en parlera aussi dans notre chronique Chercheur de sens avec Caroline Barbera-Clespé qui évoque les bienfaits de la musique en compagnie de sa fille Louisa. Ce sera donc un petit peu avant 17h25 tout à l'heure. On continue de se promener dans les Cévennes avec un âne et avec Robert Louis Stevenson, puisque pendant tout le mois de juillet, on part sur les chemins, sur le chemin de Stevenson, avec lui et Modestine, un voyage initiatique autant que physique. Dans ce troisième épisode, le marcheur infatigable et son ânesse Modestine vont trouver repos à Notre-Dame-des-Neiges et traverser l'Ardèche. Jean-Claude Arnaud assure la lecture, la réalisation, c'est Ingrid Le Brasseur. On les retrouve tout à l'heure, un petit peu avant 17h10, juste après notre son du jour que voici, avec aujourd'hui un petit peu de ska. Ça nous met toujours de bonne humeur. Et alors, ce titre-là, il faut bien le dire, il nous met particulièrement de bonne humeur.
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2: Ah, dès les premières secondes, impossible de ne pas reconnaître le célèbre Don't Watch That, Watch This. Cette introduction lancée par Chas Smash avant que le saxophone de Lee Thompson ne prenne le relais dans ce morceau pratiquement instrumental, One Step Beyond de Madness, un titre sorti en octobre 1979, deuxième single du groupe qui ouvre leur tout premier album, lui aussi intitulé One Step Beyond. En quelques semaines, ce titre est devenu un véritable hymne de la scène ska et a propulsé Madness parmi les figures majeures de ce mouvement. Une énergie communicative qui a fait de ce titre, au fil des années, l'ouverture traditionnelle des concerts de Madness. Contrairement à ce que l'on pense souvent, One Step Beyond, ce n'est pas une composition originale de Madness, c'est une reprise d'un morceau du chanteur jamaïcain Prince Buster, sorti en 1964, soit 15 ans avant, en face B de son single Al Capone. Grand admirateur de Prince Buster, le groupe lui rend hommage en modernisant le titre avec une touche New Wave et une énergie très britannique. Même la célèbre phrase d'introduction est empruntée à une autre chanson de Prince Buster, Scorcher. Autre fait étonnant, les producteurs Clive Langer et Alan Winstanley ont révélé que la version publiée est une maquette. À l'origine, le morceau ne durait qu'un peu plus d'une minute. Pour obtenir une durée adaptée à un single, ils ont simplement dupliqué l'enregistrement et modifié légèrement la seconde partie. Cette version provisoire a été envoyée par erreur au pressage et c'est finalement elle qui est devenue un classique. Côté charts, le succès a été immédiat. Le single a atteint la 7e place au Royaume-Uni, grimpé jusqu'à la 1ère place en France, la cinquième en Espagne et a rencontré un très très beau succès également dans plusieurs pays européens. Un titre qui a contribué à faire connaître Madness bien au-delà de la scène ska londonienne. L'album lui aussi a connu une carrière exceptionnelle puisqu'il a atteint la deuxième place des ventes au Royaume-Uni et qu'il est resté classé pendant plus d'un an dans les charts britanniques. Aujourd'hui encore, il est même considéré comme l'un des albums les plus importants du mouvement ska revival de la fin des années 70. Un cri de ralliement, un riff de saxophone, il n'en faut pas plus pour passer un bon moment et je vous propose de l'écouter tout de suite dans son intégralité.
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0: C'était votre son du jour avec Madness One Step Beyond sur les ondes de RCF. Bienvenue si vous venez de nous rejoindre. Vous nous écoutez en Ardèche et en Drôme, mais nous sommes ensemble, bien entendu, comme tous les jours ouvrés du lundi au vendredi, hein, comprenez-le, de cet été 2026. On est ensemble jusqu'à 18h. Tout à l'heure dans Pop Collection, je vous proposerai un hors-série estival, comme on le fait depuis le début du mois de juillet, avec une émission 100% rap. Tout à l'heure, ce sera à partir de 17h30. Auparavant, on retrouvera notre chronique Chercheur de sens avec Caroline Barbera Clespé qui évoquera les bienfaits de la musique en compagnie de sa fille Louisa. Très belle chronique que nous avons sélectionnée pour vous rediffuser tout au long de l'été, hein, comme c'est le cas chaque semaine avec ces chroniques Chercheur de sens. Et puis, vous le savez, pour cet été 2026, on a à la fois le meilleur des émissions qu'on a pu vous proposer entre le mois de septembre et le mois de juin dernier. Et puis, on a aussi des productions spéciales réalisées uniquement pour cet été et pour notre programmation en Ardèche et en Drôme. C'est le cas avec le troisième épisode que l'on va entendre tout de suite, de Voyage avec un âne de Robert Louis Stevenson. Notre marcheur infatigable est toujours avec son ânesse Modestine et ils trouvent tous deux aujourd'hui repos à Notre-Dame-des-Neiges avec un petit crochet ardéchois sur ce chemin de Stevenson. C'est une réalisation d'Ingrid Le Brasseur avec la voix de Jean-Claude Arnaud à la lecture donc de l'illustre Robert Louis Stevenson.
1: Je pris la route avec un nouvel arrangement. C'était plus pittoresque. Cela ménageait la brouille et, ainsi que je m'en aperçus bientôt, assurait la stabilité du chargement, qu'il ventât ou non. Pour aller au couvent des Trappistes de Notre-Dame-des-Neiges, on me conseilla d'abandonner le cours de la rivière et de suivre une route qui grimpait sur la gauche, parmi les monts du Vivarais. L'Ardèche moderne. Le soleil parut comme je quittais le couvert d'un bois de pins et je découvris tout à coup un joli site sauvage au sud. De hautes montagnes rocheuses, aussi bleues que du saphir, fermaient l'horizon. Les brouillards qui m'avaient cerné jusqu'alors s'étaient maintenant résorbés en nuages et ils fuyaient en vitesse et brillaient avec éclat au soleil. Il était délicieux d'arriver après si longtemps sur un théâtre de quelque charme pour le cœur humain. Une croix à trépied, au faîte de chaque mont, indiquait le voisinage d'un établissement religieux. Une blanche statue de la Vierge, au coin d'une jeune plantation, dirigeait le voyageur vers Notre-Dame-des-Neiges. Je n'avais pas progressé bien loin que le vent m'apportait le tintement d'une cloche et je ne sais comment mon cœur à ce bruit se serra dans ma poitrine. J'ai rarement éprouvé plus d'angoisse sincère qu'en approchant ce monastère de Notre-Dame-des-Neiges. Est-ce d'avoir reçu une éducation protestante? Et soudain, à un tournant, une crainte m'envahit de la tête aux pieds. Crainte superstitieuse, crainte d'esclave. Bien que ne cessant d'avancer, je continuais pourtant avec lenteur, comme un homme qui aurait franchi une frontière et s'égarerait au pays de la mort. Là, en effet, sur une étroite route nouvellement ouverte, entre des pins adolescents, il y avait un moine médiéval, se démenant avec une brouettée d'herbe. Il était enrobé de blanc comme un fantôme, et le capuchon retombé sur son dos, dans son effort à pousser la brouette, découvrait un crâne aussi chauve et jaune qu'une tête de mort. Il aurait pu avoir été enterré depuis 1000 ans. Jetai ma casquette devant lui avec une déférence superstitieuse issue du fond des siècles. Il me fit un léger salut en retour et, cordial, s'adressa à moi. « Est-ce que je me rendais au couvent ? Qui étais-je ? Un Anglais ? Ah, un Irlandais alors ? Un Écossais ? Il n'avait jamais vu d'Écossais auparavant. Et il m'examina de haut en bas. De lui, j'appris avec déplaisir que je ne pouvais être reçu à Notre-Dame-des-Neiges. Peut-être y pourrais-je faire un repas. C'était tout. Comme notre conversation continuait et qu'il découvrait que je n'étais pas un colporteur, mais un homme de lettres qui dessinait des paysages et se proposait d'écrire un livre, il me dit que je devais demander le père prieur et lui exposer mon cas. Il décida de descendre lui-même avec moi. Il pensait qu'il pourrait s'arranger au mieux en ma faveur. Alors, le bon père me demanda si j'étais chrétien. Quand il reconnut que je ne l'étais pas, ou du moins pas à sa façon, il glissa là-dessus avec une grande bonne volonté. Au même instant, la cloche, une fois de plus, sonna au loin. Père Apollinaire, ainsi se nommait mon compagnon, m'arrêta. Je ne dois plus vous parler à partir d'ici. Demandez le frère portier et tout ira bien. Mais essayez de me revoir quand vous sortirez de nouveau dans le bois où j'ai permission de vous parler. Je suis enchanté d'avoir fait votre connaissance. » Et alors, levant soudain les bras et criant par deux fois « Je ne dois plus parler, je ne dois plus parler !» il s'enfuit devant moi et disparut sous le porche du monastère. J'assumai un cœur courageux et me dirigeai vers la porte aussi vite que Modestine, qui semblait avoir de l'antipathie pour les couvents, me le permit. Père Michel, le père hospitalier, et une paire de frères en robe de bure vinrent au guichet et confabulèrent avec moi un moment. Je pense que mon sac était la grande curiosité, et je n'éprouvais nulle difficulté à être admis. Le père Michel, un homme souriant, aimable, me conduisit à l'office et me donna un verre de liqueur. Il écouta mon bavardage avec assez d'indulgence, d'un air toutefois absent, comme un esprit en présence d'une créature d'argile. Le cordial administré, je fus laissé seul pour un peu de temps dans le jardin du couvent. Des frères en blanc, des frères en brun, passaient, silencieux, dans les allées sablées, et trois moines encapuchonnés étaient agenouillés sur la terrasse en train de prier. Quant à moi, dans ce jour farouche de septembre, je me sentais là transi jusqu'aux moelles. Lorsque j'eus bien dîné, frère Antoine, un Français expansif, me conduisit dans une cellule dans cette partie du monastère située à l'écart pour messieurs les retraitants. Elle était proprement blanchie à la chaux et meublée du strict nécessaire. Au-dessus de la table était suspendu un résumé du règlement pour messieurs les retraitants, avec un nota bene important, le temps libre est employé à l'examen de conscience, à la confession, à faire de bonnes résolutions, etc., etc. J'avais à peine exploré mon gîte que le frère Antoine réapparut. Un pensionnaire anglais, paraît-il, désirait s'entretenir avec moi. Le religieux poussa dans la pièce un petit Irlandais frais et guiré d'une cinquantaine d'années, diacre de l'église. Il avait vécu 7 ans comme aumônier dans un couvent de nonnes en Belgique et depuis lors 5 ans à Notre-Dame-des-Neiges. Il me fit les honneurs de sa cellule particulière. De là, il me mena dans la clôture à la salle capitulaire, me fit traverser le vestiaire où les robes des frères et de vastes chapeaux de paille étaient suspendus, chacun avec le nom d'un religieux sur une pancarte. De là, mon bon Irlandais m'emmena faire la tournée des ateliers où des frères boulanges fabriquent des roues de chariot et font de la photographie. Car dans une communauté de trappistes, chaque moine a une occupation de son choix, en dehors de ses fonctions religieuses et des besognes générales de l'établissement. Chacun doit chanter en chœur, s'il a de la voix et de l'oreille, se joindre aux faneurs, s'il sait balancer la faux. Mais pendant ses loisirs, bien qu'il soit loin d'être oisif, il peut s'occuper selon ses goûts.

Les moines, par autorisation extraordinaire de leur abbé, prenaient encore 2 repas par jour. Mais pendant le grand jeûne de septembre à Pâques, ils ne mangent qu'une fois toutes les 24 heures et leurs mets sont peu abondants. Sans doute la plupart des hommes, de toute évidence, se nourrissent trop. Je suis étonné lorsque j'y repense de la fraîcheur de visage et de la gaieté d'humeur de tous ceux que j'ai vus. Vers 2 heures du matin, le battant frappe sur la cloche et ainsi de suite, heure par heure, parfois par quart d'heure, jusqu'à 8 heures au moment du repos. Ainsi, le jour est partagé entre diverses occupations. L'homme qui prend soin des lapins, par exemple, se précipite de son clapier à la chapelle, à la salle du chapitre ou au réfectoire tout le long de la journée. À toute heure, il a un office à chanter, une tâche à remplir. Depuis 2 heures, le matin jusqu'à 8 heures, lorsqu'il retourne recevoir le don consolant du sommeil, il reste debout, absorbé par de multiples et changeantes besognes. En combien de maisons l'appel de la cloche d'un monastère n'apporterait-il pas la tranquillité d'esprit et l'activité réconfortante du corps ? Lorsque le trappiste est malade, il ne quitte pas son habit. Il repose au lit mortuaire comme il a prié et travaillé dans son existence de frugalité et de silence. Et lorsque la libératrice arrive, au même moment, les carillons de cloches joyeuses, comme s'il s'agissait d'épousailles, s'envolent de la tour aux ardoises et publient dans le voisinage qu'une âme est retournée à Dieu. À la nuit, je pris place dans la tribune pour entendre les complies et le Salve Regina par quoi les cisterciens terminent chacune de leurs journées. Je me remémore la chapelle blanche au lait de chaux, les silhouettes encapuchonnées dans le chœur, les lumières, le rude chant viril, le silence, le spectacle des cagoules inclinées par la prière, et puis le battement au déclic tranchant de la cloche qui cessait afin de montrer que l'heure de dormir était venue. Et je rendis grâces à Dieu d'être libre d'errer, libre d'espérer, libre

Modestine et moi remontâmes le cours de l'Allier, ce qui nous ramena dans le Gévaudan, vers sa source, dans la forêt de Mercoire. De là, une colline franchie, notre route nous fit traverser un plateau dénudé jusqu'au moment d'atteindre Chasserades. À l'auberge, ce soir-là, la compagnie, réunie dans la cuisine, se composait de tous les ouvriers employés aux études topographiques pour l'une des voies ferrées projetées. Ils étaient intelligents et de conversation agréable. Et nous décidâmes de l'avenir de la France au-dessus d'un vin chaud jusqu'à ce que l'heure tardive marquée par l'horloge nous envoyât nous coucher. « Hé, bourgeois, il est 5 heures !» Tel fut le cri qui m'éveilla au matin, samedi 28 septembre. La chambre était remplie d'une buée transparente qui me laissa entrevoir les 3 autres lits et les 5 bonnets de nuit différents sur les oreillers. J'étais bientôt en chemin avec Modestine. La route continua pendant un moment sur le plateau et descendit ensuite à travers un village abrupt dans la vallée du Chassezac. Dans le ravin de Chassezac, mon oreille avait été frappée par un bruit semblable à celui d'un gros bourdon. Je constatais, enfin, qu'il était provoqué par un berger qui menait paître son troupeau au son d'une trompe. L'étroite rue de l'Étampe, d'un bout à l'autre, débordait de moutons noirs et blancs, bêlant avec ensemble comme chantent les oiseaux au printemps, et chacun s'accompagnant de la clochette pastorale suspendue à son cou. Cela faisait un impressionnant concert, tout à l'aigu. Un peu plus haut, je passais près de 2 hommes perchés dans un arbre, armés d'une serpe à émonder. L'un d'eux fredonnait une chanson de bourrée. Un peu plus loin encore, et tandis que je pénétrais déjà sous les bouleaux, le chant des coqs me parvint joyeusement, et en même temps se prolongea la voix d'une flûte dans l'un des villages des hauteurs. Il me semblait qu'une fois franchi le contrefort que j'escaladais, j'allais descendre dans le paradis terrestre. Mais j'eus l'occasion d'un sérieux conflit avec Modestine. Elle ne voulait rien savoir du raccourci que je venais de choisir. Elle se retourna, marcha à reculons, rua, et elle, que je m'imaginais muette, se mit à braire très fort d'une voix enrouée comme un coq annonçant la naissance de l'aurore. Je piquais de l'aiguillon d'une main et de l'autre, tant la montée était roide, il me fallait maintenir le bas. Une demi-douzaine de fois, par pure faiblesse d'âme, je fus sur le point d'abandonner mon dessein et de reconduire Modestine au bas de la pente et de suivre la route. Mais j'envisageais la chose comme une gageure et m'obstinais malgré tout.

0: Un grand merci à Ingrid Le Brasseur pour la réalisation de ce conte, du moins de ces histoires spéciales pour cet été 2026. Merci à Jean-Claude Arnoux également qui en assure la lecture. La semaine prochaine, on va retrouver Stevenson dans les Cévennes pour le dernier épisode de la série. Et puis si vous aussi, vous voulez aller faire un tour à Notre-Dame-des-Neiges, eh bien n'hésitez pas, car la confrérie des sœurs installée désormais là-bas vous accueille tout l'été. Il y a tout ce qu'il faut pour découvrir les bons produits du terroir et le patrimoine naturel aussi de cette très belle abbaye ardéchoise, il faut le préciser. Tout de suite, on retrouve notre chronique chercheur de sens. Je vous le disais tout à l'heure, dans nos chroniques chercheurs de sens, cet été, on a choisi de vous rediffuser le meilleur de la saison écoulée. Aujourd'hui, nous sommes avec Caroline Barbera-Clespé. Elle évoque pour nous les bienfaits de la musique en compagnie de sa fille Louise.
1: Aujourd'hui, on a envie de parler d'un élément qui fait partie de notre quotidien. Un élément qui nous accompagne, rythme nos moments, nos émotions, nous porte, nous dynamise, nous apaise, nous aide à nous concentrer, bref, qui nous accompagne dans la vie de tous les jours, comme une présence discrète, la musique.
2: J'aime beaucoup la musique. Quand je suis triste, elle peut me réconforter. Quand je suis fatiguée, elle me redonne de l'énergie. Et parfois, elle me donne envie de danser avec plaisir.
1: Et tu sais quoi ? La musique agit vraiment sur notre corps et notre cerveau. Quand on écoute une musique qu'on aime, notre corps peut se détendre, notre respiration ralentir, nos pensées se posent. Certaines musiques nous apaisent, d'autres nous réveillent, nous donnent du courage ou de la joie.
2: Quand je suis énervée, je mets de la musique. Ça m'aide à sortir de ma colère. Quand je suis heureuse, la musique me rend encore plus joyeuse. Et quand j'ai peur, le soir, une musique douce me rassure.
1: Oui, la musique aide à exprimer des émotions qu'on n'arrive pas toujours à dire avec des mots. Parfois, une chanson raconte exactement ce qu'on ressent à l'intérieur. Et ce qui est beau, c'est que la musique rassemble. On chante ensemble, on danse ensemble, on vit quelque chose ensemble. Même sans parler la même langue.
2: Je le vois avec mon petit frère. Les bébés réagissent à la musique. Ils bougent, ils sourient. Il se calme pas aussi.
1: Oui, elle a quelque chose d'universel. Depuis très longtemps, les humains utilisent la musique pour célébrer, pour se consoler, pour transmettre des histoires, faire passer un message, s'inscrire dans la vie, pour se recueillir, prier, se relier, et aussi pour se soigner, entrer en résonance, méditer. La musique peut devenir comme un refuge.
2: Et elle fait bouger le corps. Quand on danse, on se sent bien.
1: Exactement. Elle met le corps en mouvement et procure du bien-être. Elle permet de partager la joie. Quand on danse avec d'autres, c'est très bénéfique. En fait, on se sent vivant. Alors aujourd'hui, on avait envie de vous poser une question.
2: Quelle musique vous fait du bien à vous ?
1: Pensez à celle qui vous apaise, celle qui vous donne de la force, puis celle qui vous rappelle un beau souvenir, et celle qui vous donne envie de célébrer, partager, danser. La musique, ce n'est pas seulement quelque chose qu'on écoute, c'est d'abord quelque chose qu'on ressent.
2: Bonne journée en musique !

0: Et pour illustrer la chronique Chercheur de sens de Caroline Barbera-Clespé avec sa fille Louisa, qu'on a écouté juste avant et consacrée à la musique, on vient d'écouter, sur le choix de l'autrice d'ailleurs, Aldebert en compagnie de Jocelyne Berroir et de Jacob Desvarieux, tous deux membres du groupe Cassave, pour le côté créole de cette chanson. Et puis Les Yeux Noirs et Zola Tempo pour le côté plutôt zigane de ce titre, La Maison Monde, donc d'Aldebert à l'instant sur RCF Ardèche et sur RCF Drôme. On va continuer d'écouter de la musique pendant une trentaine de minutes, ça ne vous aura pas échappé. Tous les mercredis de l'été, j'ai l'honneur, le plaisir et l'avantage de vous accompagner avec des hors-séries de notre magazine Pop Collection, des hors-séries qui sont liées à une thématique musicale. Et bien cette semaine, souvent mal aimé, le rap fait pourtant partie intégrante de notre culture populaire, comme nous allons l'entendre aujourd'hui avec 5 morceaux que vous connaissez forcément dans cet épisode spécial de Pop Collection.
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0: Bonjour à toutes et à tous et bienvenue dans ce nouveau numéro hors série de Pop Collection, un numéro dans lequel on va s'intéresser à quelques grands classiques liés au rap francophone. On écoutera Aurel San avec La Quête, Big Flo et Oli avec Dommage, Calogero et Passy dans Face à la mer, NTM avec Laisse pas traîner ton fils. Et tout de suite, on commence avec un des premiers gros tubes du rap français, MC Solar et Caroline.

0: Caroline est une chanson du rappeur français MC Solar parue en 1991 sur son album Qui sème le vent récolte le tempo. Elle sortira aussi en single l'année suivante en 1992. Pour ce morceau, le DJ Jimmy J, DJ officiel d'MC Solar, sample l'instrumental du morceau du groupe Southside Movement intitulé Save the World, un morceau de 1974. Dans cette chanson, MC Solar raconte une déception amoureuse avec une fille s'appelant Caroline. Le texte est bâti autour d'une contrainte littéraire, le jeu de cartes avec ses figures et ses couleurs. Ainsi, à condition de jouer avec les mots, a-t-on les quatre figures égrenées, ne serait-ce que dans le vers du refrain. 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Voilà, on retrouve ainsi toutes les figures d'un jeu de cartes classique.
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0: Une question qui passionne les fans d'MC Solar et puis les curieux aussi, c'est l'existence de Caroline. Sur cette question, eh bien, Jimmy J a déclaré dans un entretien, je le cite, « Au début, MC Solar m'a dit que Caroline était une fille sortie tout droit de son imagination. Mais il n'a jamais vraiment été clair à ce sujet. Personnellement, je pense que c'est une personne qu'il aimait en secret et qu'il n'a jamais pu conquérir. Elle doit avoir existé, même s'il a toujours gardé le mystère. » Fin de citation. En tout cas, la production bénéficie de la réussite du premier single de MC Solar, Bouge de là, et des moyens importants sont mis à disposition de l'artiste par sa maison de disques Polydor, un grand studio à Bastille, un synthétiseur réputé, Leslie Rhodes, utilisé par les Beatles, quatre violonistes aussi de l'orchestre de l'Opéra à Bastille, pour le très beau résultat que l'on connaît. Caroline sera classée pendant 22 semaines au top 50, de mai à septembre 92. Le titre atteindra la 4e place des charts, se vendra à 140 000 exemplaires, il ressort même en single en 98 dans une version en public et atteint là aussi la 59e place. Retirée de la vente depuis 2000 pour des raisons de conflit de droits d'auteur, la chanson réapparaît en 2017 sur l'édition vinyle de Géopoétique dans une nouvelle version avec de nouveaux chants. Une nouvelle version que je vous invite à découvrir. En attendant, nous, eh bien, on écoute l'original tout de suite.

Nous sommes en 1998, déjà un groupe de rap confirmé. NTM explose les ventes avec la sortie de son album Suprême NTM. À l'opposé des lieux communs, trop souvent répétés, le rap est toujours là pour être un observateur, et NTM sur cet album, en tout cas, est vraiment dans cette position-là. Un album explosif que le crew de Saint

0: place Holiday que renforcer les liens familiaux est un des remèdes à la violence sociale et même à la violence tout court. Une mélodie plaintive, portée par une voix féminine, s'échappe du beat et surplombe un flow impeccable à la rythmique implacable. Un ray de lumière vient éclairer ce propos sombre et grave.
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0: Laisse pas traîner ton fils est une chanson, une musique conçue par Sully Beewax avec la chanteuse Angie au cœur. Production directement inspirée de ce que faisait à l'époque Mobb Deep aux USA. Sully Beewax utilise également cette production pour le titre Pourquoi de Busta Flex sur son premier album. Mais c'est bien sûr et indubitablement ce titre qui va rester dans l'histoire. Parmi les meilleures ventes d'NTM, parmi les meilleures ventes de rap français de tous les temps, un morceau conscient, un morceau lourd de sens dont la portée peut encore résonner aujourd'hui et que je vous invite à écouter attentivement tout de suite.

Face à la mer est une chanson du duo Calogero et Passy, extraite de l'album 3, sorti en 2004. La chanson est sortie en single en juin de la même année, devenant un des tubes de l'été, et elle a largement contribué au succès commercial de cet album de Calogero. Les paroles font référence aux immigrés et à leur intégration en France. Pour Calogero, le texte résonne dans l'histoire de ses parents, tous deux Siciliens ayant déménagé en France, et il fait également écho à la vie de Passy, lui né en République démocratique du Congo et ayant grandi à Sarcelles. Pour Calogero, le titre bénéficie d'une double lecture. Il y a, je le cite, juste la phrase « face à la mer » et quand tu es sur ta serviette, face à la mer, sur la plage, tu penses à ça. Et puis, il y a tout ce que ça dit derrière, « face contre terre, j'aurais pu mourir ». Fin de citation. Un succès inattendu pour la rencontre de deux univers diamétralement opposés, le pop-rock de Calogero et le rap pur et dur de Passy. Il faut savoir que lors de l'enregistrement de son troisième album, le frère de Calogero, Gio, trouve une première mélodie en utilisant un jouet pour enfants. Comme pour son album précédent, Calogero fait appel à Alana Filippi pour l'écriture de ses chansons qui imagine les paroles de Face à la mer. L'artiste souhaite alors faire un mélange pop-rap, à l'image de Dido avec Eminem qui avait en l'an 2000 eu un succès international retentissant avec la chanson Stan. Et puis après avoir contacté Solis et Phil, Calogero se tourne vers Passy qui accepte immédiatement la proposition de collaboration. Le single sorti en juin, je vous l'ai dit, juin 2004, est immédiatement un succès énorme en radio. Avec près de 370 000 exemplaires vendus, il a atteint la troisième place des ventes de singles derrière Dragos Tadintei du groupe Ozone et Femme Like You de Camaro. Depuis, la chanson reste un incontournable du début des années 2000 et un incontournable aussi de tous ces essais, parfois plus ou moins réussis, de fusion entre le rap et la pop-rock. Je vous propose de l'écouter.

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2: Dommage est un single du duo de rap français Big Flo et Oli, un titre sorti en septembre 2017, issu de leur deuxième album intitulé La Vraie Vie. La chanson est composée par Big Flo et Oli, ainsi que par le chanteur belge Stromae. Dommage parle de quatre personnages ayant chacun un couplet sur leur histoire personnelle. Le premier, chanté par Big Flo, parle de Louis, ce jeune homme qui prend son bus, timide, qui n'ose pas avouer son amour à une femme qu'il croise tous les jours avant de ne plus jamais la revoir. Le second, chanté par Oli, raconte l'histoire de Yasmine, une femme qui avait pour rêve de devenir chanteuse, mais qui, n'étant pas encouragée par sa famille, a fini par travailler à l'usine. Le troisième couplet, chanté par Big Flo, est sur Diego, qui préfère rester chez lui au lieu d'aller en soirée et de trouver l'amour de sa vie. Et le quatrième, chanté par Oli, évoque Pauline, une femme battue par son mari, qui n'ose pas casser son couple et qui finit par mourir sous ses coups. La chanson regroupe ces quatre personnages par cette phrase qu'on pourrait qualifier de morale de la chanson et qu'on entend en fin de titre. Vaut mieux vivre avec des remords qu'avec des regrets, répété comme un mantra quatre fois à la fin du morceau. Le clip vidéo a eu énormément de succès. En moins de 24 heures, il a franchi le million de vues sur YouTube, ce qui représente un record pour les deux rappeurs toulousains. Il devient même numéro 1 des tendances en France. Fin octobre 2017, l'année de la sortie, la chanson est devenue la vidéo la plus vue de leur chaîne YouTube. Et le single, 3 mois après sa sortie, a été certifié single de platine. Il a été 4e tout de même en France. Il s'est également très bien classé en Belgique et en Suisse. Et depuis juin 2018, la vidéo s'est classée dans le top 35 des vidéos musicales francophones ayant été le plus visionné sur YouTube.
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2: Dommage a été, lors de la 33e cérémonie des Victoires de la Musique en 2018, récompensée de la victoire de la chanson originale de l'année. Elle a été interprétée sur scène avec une chorale repérée sur internet par les deux rappeurs. Une bien belle histoire et une chanson qui a marqué les esprits, que je vous propose d'écouter tout de suite.

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0: Lorsque Orelsan sort La Quête en janvier 2022, il n'a plus rien à prouver. La Quête est le troisième single de son quatrième album, Civilisation, et la France entière connaît déjà sous toutes les coutures ce rappeur atypique. Cette musique retrace sa vie, sa jeunesse et la rébellion de son adolescence jusqu'à l'homme qu'il est devenu. Il revient dans ce titre sur toutes les grandes étapes qui ont marqué sa vie, il les traite avec nostalgie et finalement il nous invite à être fiers de notre parcours puisque, comme il nous le martèle à chaque refrain, un morceau qui aidera Orelsan à toucher un plus large public encore. Déjà, depuis son deuxième album au moins, l'artiste avait conquis des gens qui d'habitude n'écoutent pas de rap, mais grâce à sa personnalité atypique et sa sincérité, il avait su élargir cette audience, ce qu'il continue de faire grâce à ce morceau. Ce qui est remarquable aussi dans ce titre, c'est le clip vidéo qui a été dévoilé en mars 2022, troisième clip de cet album Civilisation, après celui de Jour Meilleur ou encore de L'Odeur de l'Essence, un clip produit par Wiz, un artiste spécialisé dans le stop motion, qui a été réalisé uniquement en pâte à modeler. Clin d'œil à la toute première phrase du morceau.
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0: Un clip qui eut une portée universelle. Il retrace la vie de l'artiste en suivant les paroles de la musique. Il est très cohérent avec ce titre. Et comme chacun le sait, en 2022, les vidéos musicales ont autant, si ce n'est plus, d'importance que les chansons elles-mêmes. En tout cas, le clip aura contribué grandement à ce très très beau succès puisque La Quête d'Orelsan a atteint le top 2 des charts français. Il a été certifié disque de diamant moins de 6 mois après sa sortie et lors de la 38e cérémonie des Victoires de la Musique en 2023, Orelsan a remporté avec ce titre le trophée de la meilleure chanson originale et celui de la meilleure création audiovisuelle. On l'écoute.

les hors-séries de l'été de Pop Collection. C'est absolument tous les mercredis sur RCF Ardèche et sur RCF Drôme à 15h30 et, comme vous venez d'en faire la mélomane, je l'espère, expérience à 17h30. C'est tout en tout cas pour notre dernier rendez-vous local en Ardèche et en Drôme de ce mercredi 22 juillet. Merci à vous d'avoir passé ces quelques temps avec nous, que vous soyez arrivé il y a 2 heures ou il y a 2 minutes. C'est toujours un plaisir de vous accompagner. Ça va être l'heure pour nous de rendre l'antenne à notre programmation nationale, mais j'aurai le plaisir de vous retrouver demain, comme c'est le cas toute cette semaine, entre midi et 13h, et demain soir aussi entre 17h et 18h. D'ici là, je vous souhaite une très très belle soirée à l'écoute de RCF. À demain.